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1: 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Louez le Seigneur des Seigneurs, car sa miséricorde durera toujours. C'est lui qui seul fait de grands prodiges, car sa miséricorde durera toujours. Amen. C'est lui qui a fait les cieux avec intelligence, car sa miséricorde durera toujours. C'est lui qui a fait les grands luminaires, les étoiles pour présider à la nuit. Yes. C'est lui qui frappe les Égyptiens dans leur premier nez et fit sortir d'Israël du milieu d'eux. À mes fautes et bras étendus. C'est lui qui coupa en deux la mer rouge. Alléluia. Qui fit passer Israël au milieu d'elle. Et précipita Pharaon et son armée dans la mer. C'est lui qui conduisit son peuple dans le désert. Alléluia. C'est lui qui frappa des grands rois. Qui tua des rois puissants. Sion, roi des Amoréens. Et Og, roi de Bazan. Et donnant le pays en héritage. En héritage à Israël, son serviteur. C'est lui qui s'est souvenu de nous quand nous étions humiliés. Et nous délivrera de nos oppresseurs. C'est lui qui donne la nourriture à toute chair. Levez mes mains en l'air. Louez le Dieu des cieux. Louez le Dieu des cieux. Alléluia. L'Éternel oublieras-tu sans cesse jusqu'à ce qu'on me chassera. Me cacheras-tu ta face? Amen. Jusqu'à ce qu'on aurai-je des soucis dans mon âme et chaque jour des chagrins dans mon cœur? Jusqu'à ce qu'on mon ennemi se lèvera-t-il contre moi? Regarde, réponds-moi, Éternel mon Dieu. Donne à mes yeux la clarté afin que je ne m'endorme pas du sommeil de la mort, afin que mon ennemi ne disent pas, je l'ai vécu, et que mes adversaires ne se réjouissent pas si je chancelle. Moi, j'ai confiance en ta bonté. Je te l'allégresse dans le cœur à cause de ton salut. 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
4: Béni soit l'Éternel. L'Éternel qu'apporte de ceux qui le craignent. Il les arrache au danger.

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0: 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Pour tout le monde qui a, ouais, c'est pas Marie pour y adorer. Pour tout le monde qui a, ouais, ou pas sortir dans le purgatoire pour tomber dans le paradis. C'est volonté, mon Dieu, pour faire sous terre, pour sauver. C'est pas, c'est pour bout de papier pour acheter, pour sauver. Bout de papier pour sauver le monde, c'est Jésus qui sauve le monde. Levez-moi, crier, vive Jésus. Et Martin Augustin Luther, l'Église a relé article de foi qui c'est sola scriptura. La Sainte Écriture, sans la gratia, la grâce seule, sans la fide, seulement la foi, sans la Christus, seulement le Christ. 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Tout le monde levez-moi, dit, sans la scriptura. Sans la gratia, sans la fide, sans la Christus. Levez-moi, crier, seulement la Sainte Écriture. Seulement la grâce de Dieu. Seulement la foi. Seulement le Christ. Martin Augustin Luther, lui-même tout, lui mourit. Mais avant lui mourit, lui affiché le 31 octobre 1617 sur les portes de l'église de la Toussaint à Wittenberg, les 95 thèses. Côté lui affiché article de foi, lui fait connaître la foi sauvée. 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Ça veut dire lutter ou retirer l'église, dans ça et là, c'est instrument cet esprit. Mais vrai réformateur là, c'est le Saint-Esprit de Dieu. 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C'est lui-même qui écrit le fameux Le Voyage du Pèlerin. Livre ça certainement qu'on lit, lire les tracaillons chrétiens pendant voyage. Quel que soit le monde qui dit c'est chrétien, ou pas qu'à passer par épreuve, ou à passer épreuve quand même, ou à passer examen quand même. Depuis ses serviteurs pour Dieu, mon pas besoin de quitter toi, ou pas mourir dans l'épreuve là, ou pas mourir dans l'examen. L'éternel l'a passé avant, l'éternel l'a passé avant, l'éternel l'a passé avant. Le même dit au nom de Jésus m'a passé. 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Monsieur Sayo, yo te lutté pour l'église de Jésus-Christ. Yo bay sang, yo bay vie, pour l'église de Kassoti. Non, ça y aurait les transsubstantiations. Non, ça y aurait les indulgences. Non, ça y aurait les purgatoires. Non, ça y aurait les l'idolâtrie. Dans sa yore les marionnateries, dans sa orale doctrine de la transsubstantiation. Et jusqu'à présent, moi-même avec vous, si Martin Augustin Luther, si Jean Wyclef, Ulrich Zwingli, Jérôme de Prague, t'es lutté, frère Marcel, je dis à nous plus. Je dis à nous qu'il y a plus moyen pour nous lutter. Et nous ne devons pas camper. Parce que l'église de Jésus-Christ est brave. L'église de Jésus-Christ est téméraire. L'église de Jésus-Christ est courageuse. Moi-même avec vous, nous pas qu'à une doctrine transsubstantiation. Nous pas qu'à quoi tout dans une doctrine qui dit nous que Marie, c'est immaculée conception. Vous savez la doctrine, oui? La doctrine certifie que la conception immaculée de Marie est un dogme de l'antique de foi. Il faut comprendre Marie faite sans péché. Réfutation de la Bible. Romains chapitre 3, verset 22-25. Il dit justice de Dieu par la foi en Jésus-Christ pour tous ceux qui croient. Il n'y a point de distinction. Ça veut dire Marie pas qu'a faite sans péché. Parce que la Bible dit dans Romains 3, verset 23, car tous ont péché et sont privés de la gloire de Dieu. Maintenant, si la réforme protestante est faite, et je dis à moi-même, nous avons dit, nous sommes protestants, nous sommes chrétiens protestants, car nous avons protesté contre l'indulgence, contre le purgatoire, contre l'idolâtrie, contre la mariolâtrie, contre la doctrine de la transsubstantiation. Nous avons lutté contre ça et nous avons protesté. Et je dis à nous, ces chrétiens protestants, nous sommes fiers de le dire. Parce que c'est la caille nous qui avons puissance là. La diable mange les gens, c'est là pour venir. La monde n'a pas de problème, c'est l'argent, l'or pas qu'à bailler. Ils ont mis aux chrétiens qu'à bailler. On continue à lutter. Mais il y a un pile de monde dans l'église. Vous savez quoi? La lutte des chrétiens, lui demande un pile sacrifice. Et il y a un sacrifice. C'est la consécration à l'éternel. Pour consacrer, il faut que vous confessez. Le mot confesser, c'est admettre sans détour. Mais les chrétiens, au lieu de confesser, ils ont plutôt contesté. Le mot contester, c'est entamer un débat. Confesser, c'est admettre sans détour. Contester, c'est entamer un débat. Et je dis à là, pendant que je parle avec vous là, depuis 1950, le pape Pie XII fait comprendre que le monde est consacré à la dévotion au Sacré-Cœur de Marie. Donc, le monde est consacré à Marie. En l'occurrence, se consacrer le monde à un démon. Parole bon Dieu dit. À l'éternel, la terre et ce qu'elle renferme. Le monde et ceux qui l'habitent. Ça veut dire cet esprit dit là, pas de problème, je dis là, moi je voulais entamer un débat. Cet esprit voulait entamer un débat. Il dit que le monde est consacré au cœur de l'Immaculée de Marie. La parole de Dieu dit, à l'éternel, la terre et ce qu'elle renferme, le monde et ceux qui l'habitent. Le monde pas pour dévotion, Sacré-Cœur de Marie. Le monde pas pour Lucifer, li pas pour Ogou Ferraille, li pas pour Dambala, li pas pour Guédé. Le monde c'est pour l'éternel des armées. C'est lui-même qui est l'Elohim Bara. C'est lui-même qui est Baïsol. C'est lui-même qui est monté la croix. C'est lui-même qui dit tout est accompli. C'est lui-même qui campait, qui dit je tiens la clé de la mort. Et dit c'est jour de mort. Et c'est lui-même qui campait dans le temps l'église. C'est lui-même le diable sorti pour manger qui campait, qui crasait dans Guédé. Qui crase dans Eschili, qui crase dans Ogou Ferraille, qui crase dans Bambala. Ça veut dire c'est bon Dieu, ça n'a pas servi aujourd'hui. Levez-moi, on crie, vive Jésus. Vive Jésus. Il y a une doctrine qui est la virginité perpétuelle de Marie. Malgré Marie fait Jésus, dans la doctrine, pas yoa. Et j'ai l'impression que quelqu'un soit un monde qui est catholique, il n'y a pas jamais la Bible. Ils ont dit pour Dieu dans la Bible, oui, oui. Ce n'est pas dit pour dire madame, votre tête sans mec d'aime. Non, ce n'est pas mec d'aime, pas mec d'eau. Ma pouvais jouer. C'est sûr, ma pouvais parce qu'on en fait noir, bon Dieu béni. Ils ont dit la virginité perpétuelle de Marie. Ça qui est la cause, son doctrine commune aux catholiques romains et aux catholiques orthodoxes. S'inscrit dans leur symbole de foi. le site Epiphane, depuis en 1374, elle proclamait comme un article de foi. La parole de Dieu réfutait doctrine ça. Cet esprit contesté. Dans Marc chapitre 6, verset 3, la parole de Dieu dit, n'est-ce pas le charpentier, le fils de Marie, les frères de Jacques? Dans Marc chapitre 6, le verset 3, la parole de Dieu dit, les Marie fin accoucher Jésus. Eh bien, Marie te fait l'autre petite. Il te fait Jacques, il te fait Jos, il te fait Jude, elle te fait Simon. Et on dit, Marie te fait tout petit fils selon Matthieu chapitre 6, verset 3. Et selon Marc 3, verset 31 à 32. Maintenant, depuis Marie vient faire Jésus, Marie pas foutir être vierge, parce que monsieur est certain, Jésus corpulent, tête Jésus était gros. Et c'est par césarienne Marie t'est fait. Jésus t'est sorti par bas. Et tout l'autre petit Dieu est sorti par bas. Ni Jacques, ni Jos, ni Jude, ni Simon. Comment pour moun camper à un chapelet dans la figure bien cherche pour la petite Marie Vierge, toujours. La Bible dit non. La Bible dit non dans Marc 6, verset 3. Dans Marc 3, verset 31 et 32, la Bible dit pas d'accord. Quand on a tout le monde veut contester la Bible, on mettra les toutes Bibles pour chirer. Autant de fois, on chire la Bible. Autant de fois que cet esprit a fait imprimer la Bible. Parce que pas que monde qui a retiré un retard dans la parole de Dieu. Ils ont proclamé, ils ont l'autre mensonge, oui. Ils ont fait nous comprendre que selon que ça, il y aurait le culte de la mariologie, la place réservée à la mariologie dans la constitution apostolique fait l'objet de débat. Ok? Dans le chapitre 8 de Lumen Gutium, non, il signifie lumière pour toutes les nations. Il a fait connaître que Marie est médiatrice. Marie est médiatrice. Marie est comédiatrice. Et rédemptrice de toute grâce. Cet esprit conteste-t-elle, va d'accord. Selon 1 Timothée 2, versets 5 à 6, la Bible dit qu'il y a un seul Dieu et aussi un seul médiateur. Entre Dieu et les hommes, Jésus-Christ. Ça veut dire, Marie pas médiatrice. C'est pas sans Marie que t'es coulé. C'est pas Marie que t'es monté sous quoi que t'es dit que t'es l'estaille. Médiateur le monde là, la Bible relève Jésus. La parole de Dieu relève second Adam. Esaïe relève admirable conseiller Dieu puissant. Dans 1 Jean 2 verset 1er, la Bible relève l'avocat. Dans Apocalypse 1er verset 8, la Bible relève le tout puissant. Esaïe 51, le verset 9. La parole de Dieu est le bras de l'éternel. Dans Apocalypse 3, verset 14. La parole de Dieu est l'auteur de la création. Marie, pas qu'à médiatrice. Si Marie était médiatrice, dans pile monde qui chie dans la fière ou t'as pété. Le temps pour Marie t'a parlé pour vous. Jésus-Christ possédait les quatre attributs divins. L'éternel, l'omniscient, l'omnipotent, l'infini. Pendant ma prêche là, il compère sous moi là. Pendant que je prêche là, l'environnement, l'encercle, moi, pas de magie qui t'a passé. Pendant que je suis là, pendant que je suis dans la tour, pas de coup de poudre qui t'a passé. Et là, après, là, quand je monte au camion de Jésus, je monte là-bas. Je descends, ni Jésus descend là-bas. Et c'est ça qui fait un pile, mon là, en l'air. Ils n'ont pas qu'à comprendre nous. Ils n'ont pas qu'à comprendre nous parce que Jésus est avant. Levez-moi en l'air, dis-moi, c'est vase d'honneur. Levez-moi en l'air, dis-moi, c'est corps mystique de Jésus-Christ. Levez-moi en crier Alléluia trois fois pour bailler mon Dieu.
1: Alléluia! Alléluia! Alléluia!
0: Eh bien, mes bien-aimés, mes chers frères et sœurs, si longtemps, Monsieur Sayo, je t'ai protesté, je t'ai roumé, je t'ai lutté. Et il a fait ça, il a la réforme. Réforme, non, qui c'est un changement. Vous connaissez un bagaille. Jusqu'à présent, l'Éternel, le Saint-Esprit, toujours réclamé une réforme. Une réforme. Et réforme, ça, il doit grandir dans le cœur de chaque monde qui l'a. C'est pas mon Dieu qui parlait dans Esaïe chapitre 1er verset 2 à 4. Mais l'Éternel a plaint. Cieux, écoutez. Terre, prête l'oreille, car l'Éternel parle. J'ai nourri et élevé des enfants, mais ils se sont révoltés contre moi. Le bœuf connaît son possesseur et l'âne la crèche de son maître. Mon peuple n'a point d'intelligence. Dans Ézéchiel 20, verset 8, parole bon Dieu dit, ainsi parle l'Éternel, et ils se révoltèrent contre moi. Ils ne voulurent pas m'écouter. Frère Maxime, dans le Seigneur, longtemps, si en 1517, Martin Augustin Luther a fait réforme, John Wycliffe, Martin Bucer, Charles Wesley, John Byron, ils ont lutté contre la mariologie, l'idolâtrie, l'indulgence. Moi-même, avant, aujourd'hui, matin, tout le monde qui attendait, cet esprit décidé de parler avec vous. Matin, cet esprit m'a donné deux bagailles. Est-ce qu'on voulait confesser ou bien est-ce qu'on voulait contester? Ça va dépendre de où. Parce que m'a dit un petit causé, ou qu'à contester ou qu'à confesser. Parce que bon Dieu pas un bon Dieu capable de qui traite le monde avec brutalité. L'équitable avec le choix. Le mot confesser, c'est le fait de ne pas contester. C'est un acte d'engagement et de soumission consécutif à la rédemption et à la foi. C'est la Bible qui a parlé. Il dit que le mariage soit honoré de tous et le lit conjugal exempt de toute souillure, car Dieu jugera les adultères et les impudiques. Et maintenant l'Éternel des armées rallongera à Zichidala. Il dit tout le monde qui voulait entamer un débat, moi prêt pour ça. Parce que l'église là, pas l'église, personne. C'est l'église de Jésus-Christ. Et si Jésus-Christ décide de propter l'église là, personne ne va venir camper devant. D'ailleurs, toute puissance qui campe, fiel qui t'a pété déjà. Est-ce que tout le monde qui chita là, si il y a là dehors qui marié, est-ce qu'il peut paraître devant mon Dieu pour dire bon Dieu, moi-même je ne pas marié deux fois. Moi je suis marié une seule fois. Est-ce que son seul femme mourir? Est-ce qu'on peut paraître devant mon Dieu pour dire son seul monde qui madame moi? M'bagé madame dehors. M'bagé madame sous côté. M'bagé madame dans mitan Seigneur. Ou dit que le mariage soit honoré de tous, c'est am d'accord parce que moi m'bagé de madame. Si cet esprit doux, dans Malachie 2 verset 15, prenez donc garde à votre esprit et qu'aucun ne soit infidèle à la femme de sa jeunesse. Et si cet esprit continue à causer avec vous, lisez dans Hébreux 13, verset 4, que le mariage soit honoré de tous, et le lit conjugal exempt de souillure, quand Dieu jugera, les biens oui, lisez que le mariage soit honoré de tous, ça veut dire son impératif lié, ça veut dire son lac libasso, ça veut dire son prescription lié, son ordonnance lié. Et maintenant, là, les chaises d'Ilchita, qui monde qui voulait contester? Est-ce que tout le monde qui marie là qu'apparaît? Il a dit, Seigneur, depuis que je suis marié à Marie, non, je suis fidèle. Est-ce que tout garçon qui est là qui marié, quand il a dit, je suis marié à madame, je suis fidèle. Est-ce que tout madame marié qui a dit, depuis que je suis marié à Marie, je suis fidèle. Si vous n'êtes pas fidèle, vous avez besoin de réforme dans la vie aujourd'hui. Vous avez besoin de petite réforme, nous avons besoin de grande réforme. Il y a des gens qui prennent un mariage pour n'importe bagaille. On fait n'importe quoi. Mon a marié, divorcé trois fois. Li marié, divorcé deux fois. Et mon a pris la Bible là pour le construire dans le sens pâle. C'est comme si, plus y a un doctorat, plus y a un master, parfois plus y a sorte. Parce que vous prenez la parole de Dieu, vous mettez en bas pied pour faire ça vous voulez. Mais la parole de Dieu bien dit. La parole de Dieu bien dit. Que le mariage soit honoré de tous. Et le lit conjugal exempt de souillure, car Dieu jugera. Car Dieu jugera. Mes amis, jugement, bon Dieu, c'est du feu. Mes amis, jugement, mon Dieu, c'est du feu. Quel monde qui perd au goût ferrail, au père dans malade, au père diable. Les persécutions, ils courent là le vendredi soir. By pasteur, by diacre, by tout pasteur, on prie pour eux, pour chasser diable dans tête. Les bon, oui, pour nous prier. Mais c'est pour nous craindre, bon Dieu. Ou la prière, mon pas craindre, bon Dieu. Ou vient demander, bon Dieu, délivrance. Mon pas voulu adopter parole. Ou d'accord pour tous les chrétiens protestants. Et je dis à cet esprit tout lié ta main au débat avec vous. Est-ce qu'on veut confesser ou bien est-ce qu'on veut contester? Qui moun ki ka campé devant mon Dieu là comme une jeune fille pour dire pourquoi marier non Seigneur même vierge toujours? Ou voulez croiser avec mon Dieu mais l'Éternel ra les chaises ni chita là. Encore pourquoi marier comment faire ma vierge? Seigneur, bon Seigneur m'a pas contester, m'a confessé. Mais quand elle m'était tombé. Parce que, ma douille en bagaille, c'est pas tombé à qui t'intéresse Jésus matin, hein? Mais c'est le vieux campé au nom de Jésus. Est-ce qu'on veut contester matin, hein? Ou bien on veut confesser? Gen moun lè ap marié, yon entre l'église. Et lè ap entre l'église, mais gros se voile yo. Et même ma douille, de pou kon voile en lè, faut qu'on voile en bas. Voile en lè, voile en bas. Moi, je ne sais pas si je vais faire tête. Moi, je vais faire cadeau, Jésus. Voile en l'air symbolise qu'on voit en bas. Si on ne connaît pas qu'on voit en bas, on a un accident qui est passé. C'est pour rentrer sans voile. La soirée du Seigneur me confesse. Combien de gens veulent contester avec mon Dieu matin? Combien de jeunes garçons qui ont campé pour le dire? Moi-même, moi, c'est l'église. Depuis la vie convertie, je ne suis pas grâce à trois femmes. Je ne suis pas grâce à trois femmes. Je ne suis pas grâce à une seule femme mariée avec elle. Je ne suis pas capable de dire ça, je ne suis pas capable de contester. Nous confesser pour confesser, oui. Parce que grand pile de monde qui est l'église qui a valé cette scène, qui est prédicateur, qui est gros pasteur, qui est gros bishop. Et voilà, ces femmes qui viennent grâcer dans l'église. L'Éternel, tout matin, c'est pour confesser. L'Éternel du matin n'a pas permettre d'entamer des bavels. La parole de Dieu dit, je suis le même aujourd'hui, hier, éternellement. Je suis l'Éternel, c'est là mon nom. Je ne donne pas ma gloire à un autre. C'est l'Éternel, dit mon Dieu. C'est lui qui m'a dit ici. Qui sont venus? Vous voulez contester ou bien vous voulez confesser? Est-ce qu'on t'a campé pour dire, je ne vais pas coucher jeune fille sans vous marier avec elle? Comme les jeunes filles qui sont là, je dis à la, pour le dire moi-même, avant de te marier, je vais te faire avortement. Est-ce que tu fais avortement? Ou bien le choix? Ou bien confesser? Ou bien vous contester? À qui vous nous parlez de débat ça? Caméra ciel la filmé tout ce fait. Mon Dieu, ma grand, il va filmer. Comme vous n'avez pas fait avortement dans la vie? Comme vous n'avez pas fait criminel? Cet esprit-là qui est mandaté. Mandat cet esprit-là, il y a deux phases. Il y a une phase arrestation, il y a une phase pardon. Si vous voulez confesser, Jésus a pardonné en coulière. Et qui sont envelés? Vous voulez entendre mon débat? C'est un minement de votre mari. C'est un minement de votre petite. C'est pour confesser comme un petit monde nous a jeté avant.
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0: 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Femme action, j'ai mon Dieu sous. 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Le sacré doit se consacrer. Son sacré, oui. La Bible est le vase d'honneur. La Bible est le vase de miséricorde. Ou pas crier pour être tard devant mon Dieu. Alors que la fin du monde est proche. Ça va faire trop longtemps. Quelques jours plus tôt, en Israël, vous entendez son trompette qui a sonné. Vous ne savez pas qui a sonné son trompette là. C'est le théorité où on tombe dans le ciel là. En forme cylindrique. Ça veut dire, frère Maxime, c'est pas là qu'on y est pour mon marcher à plat. Viens demander manger. Bon Dieu, Marie, manger. Bénis, bénis, bénis, chérie, bénis. C'est là pour demander, mon Dieu, sanctifiez-moi, Seigneur. Sanctifiez-moi, l'Éternel. Rappelez-moi ça, Jésus l'avait. De qu'on prend Marie, mon Jésus l'avait. De homosexuel, Jésus l'avait. De lesbienne, Jésus l'avait. Parce que si elle est pour venir, il faut me sauver. Quand tu as sauvé, il faut me sauver. La trompette doit sonner, il faut m'aller. C'est là pour l'église. C'est là pour l'église qu'on y a pris conscience. Puisque l'église est le flambeau. L'église est là pour briller. L'église est là pour rayonner. Côté flambeau, quand tu fais, ou pas être là, ou pas en mourir. Ou pas en mourir. Ou pas en mourir. Ou pas qu'on y est. Et pour un petit problème, vous nous cherchez pour la prière pour vous. Quand la prière pas où. Ou sans connexion. Ou pas depuis 6 ans, depuis 10 ans, ou qu'on servi prière, Jésus vient demander où. Jésus vient demander où. C'est quatre types de prières, oui, qu'il y a. Qu'il y a adoration, qu'il y a action de grâce, qu'il y a confession, qu'il y a pétition. Levez-moi, on dit adoration.
1: Adoration.
0: Levez-moi, on dit action de grâce.
1: Grâce.
0: Levez-moi, on dit confession.
1: Confession.
0: Levez-moi, on dit pétition.
1: Pétition.
0: Donc, il y a quatre types de prières. Dans quatre types, ça, ou même au français, pétition. Toute la journée, crie ou non, mais Jésus m'a demandé. Parfois, cet esprit a crié. Quel monde qui vient demander cet esprit? Ça vient demander, bon Dieu, il est dans la caille, oui. La parole de Dieu dit, toute petite, bon Dieu, demande nos bagages, la balil, c'est péché qui cachait bénédiction. Maintenant, est-ce qu'on veut confesser? Ou bien on veut contester? Qui gros collègue qui a vint camper là à Chita? Dit cet esprit m'a contesté moi-même. M'a contesté, Seigneur. Parce que l'Éternel marie une fille depuis que je suis mariée avec la Elie, me connaît. Je ne vais pas péser à l'autre fille. Je ne vais pas sortir à l'autre fille. Je ne vais pas hôtel à l'autre fille. L'on leader elle m'a couru de elle, je ne vais pas monter quoi la piste moi. Qui sauve les jodia? Combien de jeunes filles qui t'ont campé là? La Bible dit honore ton mère, ta mère et ton père. Combien de jeunes filles qui voulaient camper pour contester? Combien de jeunes filles qui t'a la battre maman qui battent papa la bouche li? Les parents parlent, pas attendez yo. Et puis je dis, on vient là, on vient demander bon Dieu pour le bénir. On vient demander bon Dieu backup. Bon Dieu, bon backup là. Montez bat maman, c'est pour aller demander le pardon. Ou te bat papa, c'est pour aller demander bon Dieu pardon. Parce que frère Maxime dans le Seigneur m'a besoin de croiser. Bon Dieu pas changé. Bon Dieu, c'est toujours même bon Dieu allié. Levez-moi, criez sainteté à l'Éternel.
1: Sainteté à l'Éternel.
0: La parole de Dieu dit dans Lévitique 18, verset 22. Tu ne coucheras point avec un homme comme on couche avec une femme. C'est une abomination. Pendant que je parle avec vous là, en Arizona, dans l'église qui est le United Methodist Church, pasteur l'église là, le Karen Oliveto, ils sont bishop, mais ils sont chef lesbienne. Ils sont bishop lesbienne. Elle marie une lesbienne pareil. Donc, des lesbiennes ont dirigé l'église qui a gagné 12 700 000 personnes. 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Je dis à l'Éternel d'aller me camper. 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Je dis à l'Éternel, elle a entré dans le Parlement haïtien en direct. Elle a pris les chaises pour le chita, pour garder tous les députés, tous les sénateurs qui prennent plume pour voter loi pour homosexuels mariés en Haïti. Battre chien en temps de mettre les gros bon Dieu. L'Éternel a entamé un débat à tout ministre. Vous voulez contester ou bien vous voulez confesser? 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
0: 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Il y a mon lance, ouais, soufflant résultat, prends ça.

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Alléluia. Disons tous ensemble, Alléluia. Alléluia. Alléluia.

de régner. Seigneur, tu es digne de régner dans notre vie. Tu es digne de régner, Seigneur, dans nos finances. Tu es digne de régner dans nos familles. Nous t'exaltons, nous t'élevons. Nous te magnifions, Seigneur. Nous remettons entre tes mains le service de ce soir. Nous remettons entre tes mains, Seigneur, les moments que nous allons passer de ta parole au nom de Jésus de Nazareth.

Applaudissons le Seigneur encore une fois. Alléluia. Vous pouvez vous asseoir dans la présence du Seigneur. Je vous salue tous dans le nom de Jésus-Christ. Je suis très content de pouvoir me retrouver avec vous pour un autre moment de partage et de communion fraternelle. Je ne pensais pas que 3 semaines plus tard, je serais encore à Paris. Mais la Bible dit, le cœur de l'homme forme des projets, mais c'est le dessein de l'Éternel qui s'accomplit. Donc, nous sommes encore là. Donnons un applaudissement au Seigneur. Alléluia. Donc, je suis sûr et certain que le Seigneur a voulu qu'il soit ainsi. Donc, nous allons passer un bon moment dans la parole de Dieu, un temps d'adoration. Et nous comptons même voir les prodiges et les merveilles de Dieu ce soir. Gloire à Dieu. Alléluia. Donc, nous sommes là avec vous ici ce soir. Donc, je suis avec vous au fait durant tout le week-end. Donc, je suis là avec vous ce soir. Et dimanche, nous aurons la chance d'être avec vous également dans le premier et deuxième culte. Donc, nous vous invitons à nous joindre dimanche et passer un bon temps, une journée entière dans la présence de Dieu. Étant donné que le thème de l'année, c'est conquérant, terrasser les géants, renverser les forteresses, nous allons ce week-end abonder dans le même sens, continuer dans la même veine pour vous parler de la foi du conquérant. La foi du conquérant. Que quelqu'un dise la foi. Donc ce week-end, nous allons vous parler de la foi. Ce soir, nous allons parler un peu de la nature de la foi. Dimanche matin, dans le premier culte, de la puissance de la foi. Et dans le second, du combat de la foi. Donc nous allons parler de ce principe de la Bible, combien important appeler la foi. Donc encore, je vous invite à être avec nous durant tout le week-end. Le séminaire de ce soir portera, comme je viens de le dire, sur la nature de la foi.

0: dans un sépulcre. Pour Thomas, tout est fini. Tout est fini. 3 jours plus tard, on lui dit, ce Jésus qui a été arrêté, condamné, flagellé, crucifié, enterré, est maintenant ressuscité d'entre les morts. Ah, Thomas dit non. Thomas dit non, non, non, non, je ne le crois pas parce que je l'ai vu mourir, expié sur le bois du calvaire. Donc il dit, je ne croirai pas si je ne vois pas ses mains, les marques des clous dans ses mains. Et Thomas se souvient qu'on peut parfois avoir des illusions optiques. Donc il dit, si je ne touche pas les marques de mes mains, je ne croirai pas. Et une semaine plus tard, dans la même maison où Thomas avait fait la déclaration, Jésus-Christ est apparu, les portes étant fermées. Et il lui dit, Thomas, Thomas, regarde-moi. Thomas, regarde mes mains et les marques. Regarde mon côté, mets tes doigts dans mon côté. Et Thomas, ne doute plus, mais crois. Thomas, ne doute plus, mais crois. Thomas, étonné, éberlué, époustouflé, dit, mon Seigneur et mon Dieu. Et Jésus lui dit, parce que tu as vu et tu as cru, heureux ceux qui n'auront pas vu et qui auront cru. Heureux. Heureux ceux qui n'auront pas vu, mais qui auront cru. Remarquez bien que Thomas avait cru. C'était une sorte de foi qu'il avait manifestée. Il avait cru. Jésus a dit, tu as vu et tu as cru. Jésus a admis qu'il a cru. Mais la foi qu'il a exercée, c'était une foi naturelle. La foi naturelle dit, je dois voir pour croire. Pour arriver à croire, je dois voir. La foi naturelle est basée sur les sens. La foi naturelle est basée sur ce qu'on peut voir, ce qu'on peut entendre, ce qu'on peut toucher, ce qu'on peut sentir, ce qu'on peut prouver. La foi naturelle dit, je crois que les microbes existent parce que je peux les voir dans un microscope. Je crois que les hommes sont allés à la lune parce que j'ai vu les images à la télé. Je crois que le carré de l'hypoténuse est égal à la somme des carrés des deux autres côtés parce que je peux le prouver mathématiquement. La foi naturelle dit, je crois parce que je peux voir, je peux toucher, je peux prouver. Ça, c'est la foi naturelle. Mes chers amis, laissez-moi vous dire quelque chose. La foi naturelle, je dois vous dire tout d'abord, la foi naturelle, c'est la foi du monde moderne. La foi naturelle, c'est la foi des scientifiques. La foi naturelle, c'est la foi des intellectuels. Cette foi vous garantit le respect intellectuel, mais elle est vide de toute puissance surnaturelle. Elle est vide. La foi naturelle vous garantit le respect intellectuel. C'est la foi des grands hommes de ce monde, mais elle est vide de toute puissance surnaturelle. Si vous voulez, si vous exercez la foi naturelle, vous n'allez jamais avoir des résultats surnaturels. Oh, je vais reprendre. Si vous exercez la foi naturelle vous donne le respect des intellectuels, le respect de ce monde, le respect de vos professeurs, le respect de vos compagnons, le respect de vos amis. Ça, c'est la foi naturelle. Et c'est ce type de foi-là qu'exerce la majorité de gens à travers le monde. Cette foi vous garantit le respect. Mais c'est une foi naturelle qui ne peut produire que des résultats naturels. Si vous voulez des résultats surnaturels, Si vous voulez que Dieu fasse l'impossible, si vous voulez que l'Éternel fasse l'impensable, donc il vous faut un autre type de foi. Que quelqu'un dise la foi. Il vous faut un autre type de foi. Ce n'est pas la foi de Thomas qu'il vous faut, c'est la foi d'Abraham. C'est la foi d'Abraham. C'est pas la foi naturelle qu'il vous faut, c'est la foi surnaturelle. Abraham, c'est différent. Donc nous faisons marche arrière un peu. Nous faisons marche arrière dans le temps. Et nous sommes en Mésopotamie. En Mésopotamie. À peu près 2000 ans, hein, à peu près avant Jésus-Christ. En tout cas, nous sommes en Mésopotamie. Et là se trouve un homme qui s'appelle Abraham, dans une petite localité appelée Ur, en Chaldée. Il a 75 ans. Il a 75 ans. Il vit encore dans la maison de son père. C'est bizarre. C'est très bizarre. Mais c'était la coutume d'alors.
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0: Il est là, dans la maison de son père. Il est marié, mais il n'a pas d'enfant. C'est important, c'est très intéressant de remarquer. Il a 75 ans, comme j'ai dit. Et dans la culture orientale, généralement, les gens se mariaient de très très tôt, entre 16 et 21 ans. Donc voilà cet homme-là, il a 75 ans. Il n'a pas encore eu d'enfant. Donc cela veut dire ça fait peut-être 50 ans qu'il attendait, ça fait longtemps qu'il attendait. Il avait fait les remèdes, il avait essayé les remèdes traditionnels, il avait consulté les experts, il avait même offert des sacrifices au dieu de sa patrie, au dieu de sa famille. Josué en parle. L'Éternel, le livre de Josué nous dit que Abraham ne servait pas toujours le Seigneur, vous savez. La Bible dit, à un moment donné, il servait les dieux de ses pères. Donc, il a offert des sacrifices, etc. Mais rien n'a marché. Et à un moment, il s'apprêtait à abandonner. Il s'apprêtait à abdiquer tout espoir d'avoir un enfant. Quand la voix du Seigneur se retentit des cieux, se fit entendre des cieux. Abraham, Abraham, va-t'en de ton pays, de ta patrie, de la maison de ton père, dans le pays que je te montrerai, et je ferai de toi une grande nation. Et Abraham a cru. Il a cru. Sa femme Sarai était stérile. Sarai avait à peu près 65 ans à ce moment-là. Donc Sarai était stérile. Donc il savait qu'il était impossible pour une femme stérile de donner la vie ou le jour à une nation entière. Donc Dieu lui a dit, laisse la maison de ton père et je ferai de toi une grande nation. Sa femme était stérile, mais il a cru. Dieu l'a dit de laisser sa terre natale, de laisser son pays pour aller dans un pays. Car quand l'Éternel l'a appelé, l'Éternel lui a dit, va-t'en de ton pays, de ta patrie, de ta patrie, de la maison de ton père, dans le pays que je te montrerai. L'Éternel ne lui, il lui a pas dit le nom du pays. Donc il ne pouvait pas faire des recherches, il ne pouvait pas se renseigner, il ne pouvait pas prendre des informations. Dieu lui a dit, dans le pays que je te montrerai. Voilà, cet homme va laisser tout ce qu'il possède, ses terres, ses biens, sa famille. Il va aller vers un pays dont il ignore le nom. Mais Dieu lui a dit d'aller, et il est allé par la foi. Il a cru. Arrivé maintenant, peut-être à peu près 3 mois ou quelques mois plus tard, à Canaan, quand il est arrivé à Canaan, il trouva une famine sévère. Mais il ne murmura pas, comme feraient plus tard les enfants d'Israël. La Bible nous dit, malgré la famine, quand il est arrivé, il n'a pas murmuré, mais il a cru. Je suis sûr, maintenant arrivé à Canaan, je suis sûr et certain que Abraham pensait que l'Éternel allait lui accorder l'enfant immédiatement. C'est ce que j'aurais pensé si j'avais été à sa place. Mais il a attendu une année. La première année, pas d'enfant. La deuxième année, pas d'enfant. La troisième année, pas d'enfant. Souviens-toi qu'il a tout laissé pour suivre les directives de Dieu, pour aller à Canaan. Il est arrivé en Canaan, première année, pas d'enfant. Deuxième, pas d'enfant. Troisième, pas d'enfant. Quatrième, pas d'enfant. Cinquième, pas d'enfant. Dixième année en Canaan, pas d'enfant. Quinzième année en Canaan, pas d'enfant. À la quinzième année en Canaan, il est sorti de son pays quand il avait 75 ans. Quinzième année, il a maintenant 90 ans. Ses cheveux sont... On ne peut même pas parler de cheveux. Ses cheveux sont gris, son visage ridé. Et les dernières forces qu'il avait, il les avait confiées à Agar. Qui lui a donné Ishmaël, mais il savait qu'Ismaël n'était pas l'enfant de la promesse. 16e année, pas d'enfant. 17e année, pas d'enfant. 20e année, pas d'enfant. Il a maintenant 95 ans. Pas d'enfant. 21e année, pas d'enfant. Ce n'est qu'à la 24e année, à sa 24e année en Canaan, que le Seigneur lui a dit, l'année prochaine à 7 heures. L'année prochaine. Le Seigneur a un temps fixé pour chaque chose. L'Éternel a un temps fixé pour chaque grâce. L'Éternel a un temps fixé pour chaque bénédiction. L'Éternel a un temps fixé pour chaque délivrance. La 24e année, et Dieu dit, l'année prochaine à 7 heures, tu auras ton enfant. Et Abraham a cru. Alors ma question, la question moi que je me pose, c'est sur quoi Abraham s'était-il appuyé pour laisser sa terre, ses biens, pour laisser ses parents et aller dans un pays qu'il ne connaissait pas? Sur quoi s'était-il misé pour croire quand il est arrivé à Canaan et qu'il y avait de la misère? Mais il a cru que Dieu prendrait soin de lui. Sur quoi Abraham s'était-il fondé pour attendre la première année, la deuxième, la troisième, la quatrième, la dixième, la quinzième, 25e, 24e? Sur quoi Abraham s'était-il appuyé? Sur rien d'autre, sur rien d'autre. Je redis, sur rien d'autre que sur la parole de Dieu. Sur la parole de Dieu. C'est tout ce qu'il avait, la parole. Que quelqu'un dise la parole. Que quelqu'un dise la parole. Que quelqu'un dise encore la parole. Sur quoi?

qu'il avait, c'était la parole de Dieu. Que quelqu'un dise la parole. Mais vous voyez, chers amis, ça, c'est la vertu de la foi surnaturelle. La foi naturelle dit, je veux croire pour que je puisse voir. La foi surnaturelle dit, je vais croire. La foi naturelle dit, je veux voir pour que je puisse croire. Mais la foi surnaturelle dit, je vais croire pour que je puisse voir. Je reprends. La foi naturelle dit, je veux voir d'abord pour que je puisse croire. Mais la foi surnaturelle dit, non. Je vais croire. La Bible parlant de la foi d'Abraham dit, espérant contre toute espérance. Je vais croire. Il n'y a pas de logique, mais je vais croire. Il semble que j'ai perdu la tête, mais je vais croire. Il semble que c'est de la folie, mais je vais croire. Il semble que je suis cinglé, mais je vais croire. Je vais me tenir sur la parole de Dieu. Que quelqu'un dise la parole. Tandis que Thomas regardait à ses sens pour croire, Abraham, lui, ses sens lui disaient de ne pas croire. Parce que à regarder son corps, à regarder ses cheveux, au lit, Abraham ne pouvait que prier avec Sarah à 100 ans. Il ne pouvait que prier. Mais il a cru sur la parole de Dieu. La foi. Voilà pourquoi la Bible nous dit dans l'Épître aux Hébreux, Romains 4, verset 17, Abraham ne prit point compte de son corps qui était déjà usé. Thomas regardait à ses sens, mais lui, Abraham, ses sens lui disaient de ne pas croire. Donc ça, c'est la différence entre la foi naturelle et la foi surnaturelle. La foi naturelle dit, je veux connaître, je veux savoir les opinions des spécialistes pour savoir si je suis guéri de mes fibromes ou non. Mais la foi surnaturelle dit, en dépit de ce que pensent les médecins, je suis guéri car la parole de Dieu dit, il a pris mes infirmités et il s'est chargé de mes maladies par les meurtrissures duquel nous sommes guéris. Que quelqu'un dise, je suis guéri.

résultat. Car la Bible dit, là où tu fouleras, la plante où foulera la plante de tes pieds. Ah, je te le donne comme héritage. Je suis entré dans cette entreprise au nom de Jésus de Nazareth. Je le réclame au nom de Jésus. La

viseur, car la parole de Dieu dit, l'élévation ne vient ni de l'Orient, ni de l'Occident, mais de l'Éternel qui juge. Que quelqu'un dise la foi. Amen.

7000 hommes qui n'ont jamais fléchi le genou devant Baal. Que quelqu'un dise la foi. La foi. La foi. La foi regarde, la foi naturelle regarde. La foi naturelle voit Cathy qui s'est mariée avec Gilbert et dit, oh mon Dieu, le seul homme qui était resté. Le seul homme qui était resté à l'église, et voilà, elle est venue. Elle ne sait ni chanter, ni danser, ni prophétiser. Et elle a pris le seul homme qui était resté. Mais la foi surnaturelle dit non, non, non, non. La foi surnaturelle dit non, non, non, non, non, non. Qu'il s'appelle André, Gilbert, Jacques, etc. Ils ne sont pas les derniers. Le Seigneur a encore 7000 hommes. 7000 hommes.

quelqu'un spécial. L'Éternel a quelqu'un de spécial pour moi. Je ne suis pas obligé de prendre un inconverti. Je ne suis pas obligé de me contenter avec un infidèle. Je ne suis pas obligé de baisser mon standard et m'associer avec un voyou. Que quelqu'un dise la foi. La foi naturelle dit, j'attends des changements de comportement dans la vie de mes enfants pour voir s'ils vont servir Dieu ou non. Mais la foi surnaturelle dit, je ne suis pas obligé d'attendre les changements de comportement. Je déclare dès maintenant qu'ils sont des serviteurs. Je déclare dès maintenant, ils sont des serviteurs de Dieu. Parce que la Bible dit, tous tes fils seront des disciples de l'Éternel. Et grande sera la postérité de tes enfants. Je sais qu'il est dans la drogue maintenant, mais c'est un serviteur. Je sais qu'il passe ses week-ends dans les bars boîtes de nuit, mais c'est un serviteur. Comment est-ce que tu le sais? Parce que la parole de Dieu. Que quelqu'un dise la foi.

sagesse et d'intelligence. Aïe, aïe, aïe. Aïe, aïe, aïe. Au nom de Jésus. Donne une poignée à trois personnes et dis l'intelligence de l'Éternel est en toi. L'intelligence de l'Éternel. Maintenant, tu dois le dire avec conviction. L'intelligence de l'Éternel est en toi. La connaissance de l'Éternel est en toi. Le discernement de l'Éternel est en toi. La bonne compréhension de l'Éternel est en toi. Le bon sens de l'Éternel. Il a comblé sur moi. Il a répandu sur moi. J'aime cette expression. Il a répandu.

vaincu. Il y a l'intelligence émotionnelle, il y a l'intelligence spirituelle. Mais la Bible dit, il a répandu sur nous toute espèce. Ah, cela veut dire, j'ai de l'intelligence.

l'intelligence pour prospérer dans le ministère. J'ai l'intelligence pour grandir là. Toute espèce de sagesse et d'intelligence. Que quelqu'un dise la foi. Peut-être à l'école, tu n'avais pas l'habitude d'avoir de bonnes notes à l'école. Donc à l'école, on te disait que tu étais un, un,

surnaturelle, alléluia, suprahumaine que tu as en toi, qui s'appelle le Saint-Esprit. Que quelqu'un dise, l'intelligence de Dieu est à moi. Que quelqu'un dise, l'intelligence divine est à moi. Alléluia. Je ne suis pas sot, je ne suis pas médiocre,

j'ouvre le livre devant le Saint-Esprit de Dieu et je commence. Saint-Esprit de Dieu, enseigne-moi. Ramaka Shayada Bakaroko, Imoroko Shayada Baka, Doboroko Shine Mokoro, Hine Mokoro Kosha. Aïe, aïe, aïe. Hey, hey. Quand il y a un problème au travail que personne ne peut résoudre, et moi je prends le projet et je rentre dans mon bureau avec Rachikebedo Koroko Shayada, Imoroko Shayadebo, et Rechekere. Je suis

0: commence à invoquer le Saint-Esprit de Dieu. Que quelqu'un dise la foi. Ah. Ah, God. Soudainement, l'inspiration divine. L'intelligence divine. Ah. Commence à couler. Oh God. Chers amis, écoutez ceci. En tant que chrétien, vous devez faire un choix. Vous devez choisir est-ce que vous allez mener une vie sur la base de la foi.
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0: Qui se fonde sur l'essence, la raison. Où tu vas mener une vie sur la base de la foi surnaturelle. Et tout ce que tu as, c'est la parole de Dieu. La foi naturelle est raisonnable, mais n'opère aucun miracle. La foi surnaturelle est déraisonnable. Parfois, les gens vont dire que tu es fou, tu as perdu la tête, tu ne penses pas, tu ne raisonnes pas. La foi surnaturelle est déraisonnable, mais défonce à coups de pied les portes de l'impossible. La foi surnaturelle est déraisonnable, mais défonce à coups de pied les portes de l'impossible. Nous avons tous un choix à faire. La foi naturelle est basée sur les sens, les observations, ce que nous pouvons voir, toucher, sentir, prouver, authentifier. La foi surnaturelle est basée sur la parole de Dieu. La parole de Dieu dit, le dit et je le crois. Je ne peux pas le prouver nécessairement, mais je le crois. Et la deuxième et dernière différence, pour conclure, c'est la différence entre la foi surnaturelle maintenant et l'espérance. Il y a des gens qui espèrent et qui pensent qu'ils sont en train de croire. Mais il y a une grande différence entre l'espérance et la foi. C'est une différence assez subtile, mais très importante. Vous voyez, chers amis, l'espérance s'oriente vers le futur. L'espérance s'oriente vers le futur. L'espérance dit, je sais qu'un jour, je serai guéri. Un jour, je me marierai. Je sais qu'un jour, mes enfants viendront à Christ. Je sais qu'un jour, j'aurai ma propre entreprise. Etc., etc., etc. L'espérance s'oriente vers le futur. Et il n'y a rien de mal à l'espérance du moment qu'on la met à sa place. Par exemple, c'est l'espérance qui nous fait croire qu'un jour, Jésus-Christ reviendra sur les nuées, reprend pour prendre son église. Ça, c'est l'espérance. L'espérance nous fait croire qu'un jour, Jésus-Christ reviendra comme il est monté. Donc, voilà pourquoi la Bible dit en Romains 8, 24, c'est en espérance que nous sommes sauvés. Donc, l'espérance est très très bien pour les choses sur lesquelles nous n'avons aucun contrôle. L'espérance est très très bien pour les choses sur lesquelles nous n'avons aucune influence et pour lesquelles nous n'avons aucune responsabilité, comme le retour de Jésus-Christ. Tout ce que nous pouvons faire, c'est attendre. L'espérance est appropriée dans ce cas-là. Cependant, quand il s'agit des choses qui demandent notre participation, ce qu'il faut exercer, ce n'est pas l'espérance, mais c'est la foi. Vous comprenez, chers amis? La vertu, il faut comprendre que la vertu de l'espérance, écoutez, la vertu de l'espérance, c'est d'attendre. La vertu de la foi, c'est de recevoir. Ah, je le redis, je vais le redire. La vertu de l'espérance, c'est d'attendre. Dieu nous a donné de l'espérance pour pouvoir attendre. Mais il nous a donné la foi pour pouvoir recevoir. Donc, si tu confonds la foi et l'espérance, s'il y a des choses que tu veux recevoir maintenant et tu appliques l'espérance au lieu de la foi, tu vas passer le reste de ta vie à attendre. Vous comprenez la différence, chers amis? Parce que l'espérance n'a jamais été donnée pour recevoir. L'espérance a été donnée pour attendre. Mais la foi est donnée pour recevoir. Donc, Jésus-Christ, lui, il nous dit en Marc 11, 23, tout ce que vous demanderez, croyez, ça c'est la foi, croyez que vous l'avez. Ah. Croyez que vous l'avez reçu. Et vous le verrez. Tandis que l'espérance regarde au futur, la foi, lui, regarde au passé ce que Christ a accompli. Alors, regarde, le texte dit, croyez que vous l'avez reçu, c'est le passé. Vous priez, vous croyez déjà que vous l'avez déjà reçu, c'est déjà fait. L'espérance s'oriente vers le futur. La foi regarde à ce que Christ a accompli à la croix et réclame les bénéfices maintenant. Je reprends. L'espérance regarde au futur. La foi regarde au passé, à ce que Christ a accompli sur le bois du calvaire. Et la foi réclame les bénéfices maintenant. Que quelqu'un dise la foi. L'espérance dit, un jour, je serai guéri. La foi dit, non, Christ a pris mes maladies à la croix, je reçois ma guérison maintenant. Ça, c'est la foi. L'espérance dit, un jour, je serai prospère. La foi dit, non, Christ a pris ma pauvreté à la croix, je réclame mes bénédictions financières. Ah! L'espérance dit, un jour, mes enfants viendront à Christ, mais la foi dit, Christ est mort pour ma famille à la croix, je réclame le salut de mes proches. L'espérance dit, un jour, je serai libre de la dépression, mais la foi dit, Christ a pleuré au jardin de Gethsémani afin que je ne pleure plus, je réclame la joie du Seigneur dans ma vie. Que quelqu'un dise maintenant. Que quelqu'un dise maintenant. L'espérance dit, un jour je serai délivré des forces démoniaques qui m'oppriment. Oh mais, un jour je serai délivré de ces malédictions générationnelles. Mais la foi dit, Christ est mort à la croix. Christ est devenu malédiction pour nous. Afin que par sa mort nous recevions la bénédiction d'Abraham. Donc je reçois ma délivrance. Je suis libre des cauchemars. Je suis libre des visions maléfiques. Je suis libre des maladies héréditaires. Je suis libre de la paralysie familiale. Je suis libre de la pauvreté générationnelle. Je suis libre de la sorcellerie. Je suis libre de toute forme de sortilège. Je suis libre de toute forme d'envoûtement. Je suis libre de toute forme d'enchantement. Je suis libre de toute forme de charme. Au nom de Jésus. Que quelqu'un dise maintenant. Ah, maintenant, je m'apprête à terminer, mais je voudrais que vous trouviez sept personnes et vous allez taper sept personnes à la main et vous allez dire maintenant, maintenant, maintenant, maintenant, maintenant, maintenant, sept personnes. Trouvez sept personnes et tapez-les maintenant.

demain. C'est pas après-demain, c'est pas la semaine prochaine, c'est pas l'année prochaine, c'est pas le mois qui vient. Parce que ça, c'est ça, ça aurait été l'espérance. Mais nous ne sommes pas dans le registre de l'espérance. Nous sommes dans

0: je réclame mes bénéfices. Je réclame mes grâces. Je réclame mes bénédictions. Je réclame ma paix d'esprit. Je réclame le salut de mes proches. Je réclame le salut de mon père. Je réclame le salut de mes enfants. Alléluia, que quelqu'un dise.
1: Hey! Yeah, yeah, yeah, yeah. Aïe, aïe, aïe. Hey, God, yeah, hey, hey, hey, hey, hey. Hey, il est parmi nous. Il est parmi nous. Il est parmi nous. Il est. Je

0: parmi nous.
1: Vous pouvez vous asseoir. Je vais demander à l'équipe de rester sur la chair. Je vais partager le tout dernier témoignage et on va jouer la vidéo. Et je voudrais vous dire, laissez-moi vous dire ce qui va se passer. La présence de Dieu est là. Il est dans ce lieu. Son Saint-Esprit est là. Voilà ce qu'on va faire. On va jouer la vidéo. Et juste après, on va passer un moment d'adoration. Laissez-moi vous dire comment. Il y a des gens qui ne savent pas comment recevoir de la part de Dieu, comment recevoir la guérison. C'est très, très simple. Premièrement, il faut exercer la foi. La foi, c'est le principe ultime du royaume de Dieu. Tout ce que le Seigneur fait, il le fait par la foi. La seule façon de marcher avec lui, de recevoir de lui, c'est de lui faire confiance. Le plus grand compliment que tu peux faire au Seigneur, c'est de lui faire confiance. Pour Dieu, c'est le plus grand compliment. La Bible dit, Abraham crut à Dieu et cela lui fut imputé à justice. Abraham crut à Dieu. Il a fait confiance à Dieu. Et la Bible nous dit, le mot imputé signifie faire un dépôt, mettre sur le compte de quelqu'un. Abraham crut à Dieu et Dieu a dit, parce que tu as cru en moi, je vais faire un dépôt sur ton compte céleste, ton compte spirituel. Je vais déposer la justice, la perfection. Je vais te considérer comme si tu avais été juste. Je vais oublier vos péchés, vos manquements, tout ce que tes erreurs avec Agar, etc., etc. Je vais oublier tout ça parce que tu as cru en moi. La justice lui a été imputée parce qu'il a cru à Dieu. Le plus grand compliment qu'on puisse donner au Seigneur, c'est de lui dire, Seigneur, je crois en toi. Je te fais confiance. Je me confie en toi. C'est le plus grand compliment qu'on puisse donner au Seigneur. Le plus grand et le plus grand insulte. La façon la plus terrible d'insulter le Seigneur, c'est de ne pas le faire confiance, lui faire confiance. La Bible dit, Moïse était très très près de Dieu. C'était le seul à parler avec le Seigneur face à face. Mais un jour, Dieu lui a dit, Moïse, les gens sont en train de murmurer, toi, tu vas parler au rocher et l'eau va sortir du rocher. Mais la Bible nous dit que Moïse, au lieu de parler au rocher, il a frappé. Il était habitué avec cette verge. Il avait fendu la mer rouge avec cette verge-là. Il avait déjà frappé le rocher et l'eau était sortie du rocher avec la verge. Mais Dieu ne lui avait pas dit de frapper le rocher. Dieu lui avait dit de parler. Mais quelque part à l'intérieur, Moïse ne pouvait pas croire qu'il pouvait réellement parler au rocher et voir de l'eau sortir du rocher. Il ne pouvait pas croire. Il ne pensait pas qu'il avait cette capacité. Mais ce n'était pas lui qui avait la capacité, c'était Dieu. Donc, au lieu de parler au rocher, il a dit, bon, je ne pense pas que je vais pouvoir faire sortir de l'eau du rocher, mais j'ai déjà fait sortir de l'eau du rocher avec la verge, donc je vais faire ce que j'avais déjà fait. Il a frappé le rocher, mais Dieu lui avait dit de parler. Ta parole a la puissance de tirer de l'eau du rocher. Mais il n'a pas cru à Dieu. Et Dieu lui a dit, Moïse, je suis ton ami. On a parlé face à face. Tu es le seul homme avec qui j'ai parlé face à face. Tu ne verras pas Canaan. Et la Bible dit, Dieu lui dit, parce que tu n'as pas cru en moi. Le plus grand compliment qu'on puisse faire à Dieu, c'est de lui faire confiance. Mais le plus grand insulte, c'est de ne pas lui faire confiance ou de se méfier de lui. La foi, c'est le principe ultime, sublime de la vie chrétienne. La Bible dit, sans la foi, il est impossible de lui être agréable. Donc comment est-ce que nous recevons les grâces, les bénédictions de Dieu? On reçoit la guérison de la même manière qu'on reçoit le salut, par la foi. Seigneur, tu as dit dans ta parole qu'ils prieront pour les malades et ils seront guéris. Donc Seigneur, à travers cette prière de guérison, je sais que tu vas me toucher. Je reçois ma guérison maintenant. C'est la foi. Premièrement, une atmosphère.

0: à des choses de la part de Dieu, les reçoivent parce qu'ils les attendent. Donc nous allons faire cette prière, il faut attendre quelque chose de la part de Dieu. Deuxièmement, c'est l'adoration. On va passer un moment d'adoration parce que il n'y a que la puissance de Dieu qui puisse briser le joug du diable. Il n'y a que la puissance de Dieu qui puisse briser la puissance du maladie, les chaînes de la maladie, les chaînes de l'oppression. Il n'y a que la puissance de Dieu qui peut les briser. Mais la puissance de Dieu est cachée, je le dis souvent, la puissance de Dieu est cachée dans la présence de Dieu. Si vous voulez avoir la puissance, tu veux avoir la puissance de Dieu, tu veux que la puissance de Dieu se manifeste, tu ne cherches pas la puissance, tu cherches la présence. Et si tu trouves la puissance, c'est inévitable. Si tu trouves la présence, c'est inévitable que tu vas trouver la puissance. Parce que la puissance, c'est quoi? En fin de compte, la puissance, c'est quoi? La puissance, c'est la présence en action. Hein? La puissance, c'est la présence en action. Donc, si tu trouves la présence, c'est inévitable que tu vas trouver la puissance. Maintenant, qu'est-ce qui amène la présence? C'est l'adoration. La Bible dit dans la version Darby, dans Jean chapitre 4, 24, Dieu cherche de vrais adorateurs. Dieu cherche de vrais adorateurs. Tu vois, dans la Bible, la Bible nous encourage à chercher Dieu. La Bible nous dit, approche-toi de lui et lui, il s'approchera de toi. La Bible généralement nous encourage à chercher Dieu. Mais il y a une catégorie de personnes dans la Bible dit, ce ne sont pas eux qui cherchent Dieu, mais Dieu les cherche. Et ce sont les adorateurs. Quand tu es un adorateur, ce n'est pas toi qui cherches Dieu, c'est toi, Dieu qui te cherche. Un adorateur, ce n'est pas lui qui cherche Dieu, c'est Dieu. Du moment que tu commences à chanter, alléluia, ta fidélité est grande, ta bienveillance au Éternel vaut mieux que tout ce que j'ai vu. Du moment que tu commences à chanter, à adorer le Seigneur, et le Seigneur
1: quand je suis abandonné, maltraité, découragé, humilié,
0: il y a un chant qui s'élève de la terre. Laissez-moi voir. Il semble que ça vient quelque part de. Il semble que c'est quelque part de l'Europe. Il semble que c'est en France. Il semble que c'est quelque part à Paris. Et la présence de Dieu vous envahit là où vous êtes. Quand nous prions, nous montons vers le trône de grâce. C'est ce que la Bible dit dans Hébreux. Approchons-nous, c'est ça? Vers le trône de grâce. La prière, nous approchons de Dieu. L'adoration, Dieu s'approche de nous. Il descend des cieux. Donc tous les miracles que j'ai vus dans mon ministère, je dirais la grande majorité des miracles que j'ai vus, c'est toujours dans les moments d'adoration. Alors qu'on est en train d'adorer, et puis le Seigneur commence à marcher dans la salle, à toucher des gens, à libérer des gens. La majorité de miracles qu'on a vus, c'est toujours à travers le temps d'adoration. Parce qu'il n'y a que la puissance de Dieu qui puisse libérer. Mais la puissance, c'est la présence en action. Et ce qui ramène la présence, c'est l'adoration. Donc généralement, avant de faire des prières de guérison, on passe un moment d'adoration. Et maintenant, au moment où vous commencez à chanter, à vraiment adorer le Seigneur, la puissance de Dieu, la présence de Dieu, d'ailleurs la présence de Dieu est déjà là. Et maintenant, cette présence à un moment va se transformer en puissance. Généralement, on ne peut pas sentir la présence.

0: présent, c'est particulièrement par la foi. Nous savons qu'il est là. Que l'on la ressente ou non, nous savons que le Seigneur est là. C'est ça? Mais la puissance, on peut la sentir, on peut la percevoir, même physiquement. Dans le livre de Luc, Luc 8, etc., la question de la femme de perte de sang, quand la femme a touché la robe de Jésus, la queue de sa robe, Jésus a dit, j'ai senti qu'une force est sortie. Jésus pouvait sentir que la puissance est sortie. On généralement, on ressent pas la présence, mais la puissance, on ressent définitivement. La puissance de Dieu est là. Donc à un moment, la présence va se transformer en puissance. Il y a maintenant, nous, humainement, nous réagissons de manière différente à la puissance. Il y a des gens qui perçoivent la puissance comme une chaleur. Ils sentent quelque chose de très très chaud. La vidéo que vous allez voir, cette dame-là qui a été guérie, elle a dit qu'elle a senti quelque chose comme une chaleur qui commence de la plante de ses pieds et puis qui a traversé son côté droit et elle était guérie. C'était sa perception de la puissance. D'autres sentent autre chose. Peut-être d'autres, pour eux, c'est comme un choc d'électricité, c'est comme un courant d'électricité pour d'autres, etc. Différentes personnes, nous réagissons de manière différente à la puissance. Mais quand la puissance est là, nous savons que la puissance est là. Gloire à Dieu. Maintenant, la vidéo de la jeune fille que je vous avais montrée, je termine avec son témoignage et puis on joue l'autre vidéo et puis on va prier. La jeune fille que je vous avais montrée, là, la vidéo qu'on a visionnée, c'est une jeune fille de notre église. Un soir, on terminait une semaine de conférence. Et elle avait peur, comme je vous avais dit au commencement, elle a porté des verres pendant longtemps, des lunettes, mais elle était fatiguée. Comme peut-être quelqu'un d'entre vous, en ce lieu ce soir, peut-être quelqu'un d'entre vous, vous êtes fatigué. Fatigué peut-être avec cette dépression ou cette maladie. Elle était fatiguée. Et elle a dit, elle faisait pour nous la projection, la vidéo, etc. Et puis on était en train de terminer. Et puis ma femme était allée en arrière juste pour visiter comment ça allait avec ceux qui travaillaient dans le département de médias à l'église. Et puis elle a dit à ma femme, elle a dit, tu sais, ils appellent ma femme Mampas, ok. Elle a dit, Mampas, tu sais, un jour je ne porterai plus ces lunettes, je ne porterai plus ces verres. Ouais. Elle a dit, un jour, ça c'est l'espérance. Ça c'est l'espérance. Elle n'aurait jamais rien reçu avec ça. Parce que l'espérance n'est pas faite pour recevoir, l'espérance est faite pour attendre. Donc si tu continues à dire un jour, aujourd'hui, donc vous allez toujours renvoyer à demain. L'espérance est faite pour attendre. Donc elle a dit un jour, je ne porterai plus des lunettes. Et puis ma femme lui a dit non, il ne faut pas dire un jour. Ce soir, c'est la dernière soirée de la conférence, la présence de Dieu est là, il faut dire ce soir le Seigneur va me toucher. Elle a dit oui mon père, ce soir le Seigneur va me toucher. Elle a eu la conversation avec ma femme, c'était au fond de l'église. Et moi, j'étais sur la chaire en train de prêcher. Elle a eu la conversation avant la prédication avec ma femme au fond de l'église. Et moi, j'étais sur la chaire en train de prêcher. Et après avoir fini d'enseigner, je m'apprêtais à fermer le service et j'ai entendu la voix de Dieu. Combien de vous, vous savez que Dieu parle encore aujourd'hui, n'est-ce pas? Et j'ai entendu la voix de Dieu. Le Seigneur m'a dit, je n'avais pas prévu de faire des guérisons ce soir. Mais il y a quelqu'un qui a une foi qui est si grande qu'il m'a poussé à modifier mon agenda. Et avant de donner la bénédiction, j'ai dit, Église, j'ai entendu la voix de Dieu. Le Seigneur a dit, il n'avait pas prévu de faire des guérisons ce soir. Mais il y a quelqu'un qui a une foi tellement forte qu'il a poussé le Seigneur à changer son agenda. Et là où elle était, au fond de l'église, j'avais même pas fini la phrase. Elle s'est levée debout et elle a dit, je le reçois au nom de Jésus de Nazareth. Et puis au même moment, elle a vu. Donc c'était sa vidéo que vous avez regardée là. Elle pleurait, elle ne pouvait pas croire. Parce qu'elle faisait la vidéo pour nous, les médias, mais ils ne pouvaient pas me voir sur la chair. Ils ne pouvaient pas voir les traits distinctifs sur la chair. Elle avait besoin des lunettes. Et puis soudainement, elle a enlevé ses lunettes. Elle pouvait voir. Mais parce qu'elle a cru, elle a passé de l'espérance à la foi. Du moment qu'elle a passé à la foi, elle a dit, ce soir c'est la foi. Je le reçois maintenant. C'est la foi. Et puis c'est ce qui a fait la différence pour elle.
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0: la dernière vidéo que vous allez regarder, puis après cette vidéo, on va prier.
1: Vous faites sentiment.
0: C'est à peu près un mois, j'étais à Boston, comme je vous ai dit. C'était une dame qui a été frappée par une voiture. Donc elle était au fait quasiment paralysée sur le côté droit. Et c'était un vendredi soir et on s'apprêtait à faire des prières de guérison de la même manière. Et elle est venue à l'église. Et elle a dit, ce soir, ça c'est la foi. Pas un jour, ce soir, le Seigneur va faire quelque chose pour moi. Et durant la prière de guérison, le Seigneur l'a touchée. Vous allez regarder la vidéo et juste après la vidéo, nous allons passer un moment d'adoration et entrer dans la prière.

0: We got some testimonies.
1: Nous avons Sister Nati. Sister Nati. Tout le monde est venu avec un biki.
0: Tout le monde est venu avec un biki.
1: Yes. Dis-nous ce qui s'est passé.

0: 맞아.
1: Son Nadine m'a posé quelques questions. Ça passe, qui ça te fait sous de qui là?
2: Moi, j'ai fait un accident depuis octobre dernier. Et dans quelques heures, je me suis arrêté le docteur pour me dire si je voulais opérer ou pas. Parce que depuis après l'accident, j'ai une troisième et quatrième vertèbre qui est bloquée. Donc, et ça fait courant, je ne peux pas bouger.
1: Donc, dans la colonne vertébrale, je ne peux pas bouger. Ou dit ça fait combien de temps fait accident?
2: Depuis octobre dernier,
1: vous faites accident ça?
2: Oui, je suis levé, je ne peux pas bouger, petit doigt parce que c'est la machine qui a été frappée. Okay. Et l'homme est venu, je ne sais pas où il est.
1: Ou dit l'autre est venu là à soi?
2: Oui. Et c'est pour que ça, je demande à tout le monde. Ce n'est pas parce que je ne peux pas marcher sur le bâton, c'est parce que je ne peux pas voir dans les yeux là. Donc, pas qu'à ouais côté pour mettre pied à docteur.
1: C'est à soi elle-même qui s'est passé. Vous dites qui s'est passé?
2: Pendant que nous commençons à prier, nous qu'à ouais ma prière, nous pas qu'à prier. C'est de l'eau ça m'a capté. Je me sentis lourd, lourd. Une monde qui était bon pour nous, il là. Depuis nos commencements, il a dit quoi? Les gars me sentis pied chaud. Les yeux en chair, on me dit tant qu'un bébé à parce que moi pas qu'à qu'un bébé à et courant, mais pas qu'à qu'un bébé courant encore. Donc lèk yo moun yam vin senti, c'est comme si m pa senti pied encore, li vin libéré, m pa senti chaleur.
1: Ou pa senti, ou vin senti pied libéré, hein.
2: 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Et puis moi dit mon Dieu, tout pi délivré, délivré. Lèk moun yam moi senti chaleur fin passé et puis moi dit bouge pied.
1: Qui ça fait?
2: Moi bouge pied.
1: Non, venez avec Pierre. Ou vle di ou pa de café fond baga ou pa de café bien ou pa de café ça bien font ti marcher sous pied pour moi font ti chèl des sous pied. Alléluia, alléluia,
2: alléluia.
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1: 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Leve mon ala, leve mon ala, leve mon ala, leve mon ala. Gloire à l'agneau. Gloire à l'agneau. Déclarer délivrance ou scellé au nom de Jésus. Délivrance ou scellé, guérison scellée au nom de Jésus. Et déclarer à mon servante de l'Éternel que bon Dieu a utilisé puissamment pour sa gloire au nom de Jésus de Nazareth.

Esprit d'infirmité, esprit d'infirmité à ce lieu, au nom de Jésus de Nazareth, je prends autorité sur toute forme d'infirmité à ce lieu. Je te commande, au nom de Jésus, terre, terre, terre, terre, au nom de Jésus, cancer, cancer, cancer du sein, cancer du sang, cancer des poumons, terre, terre, terre, terre, terre, au nom de Jésus, diabète. Diabète, diabète, esprit de diabète, maladie de diabète, terre, terre, terre, terre, au nom de Jésus, migraine chronique, migraine chronique, migraine chronique, migraine chronique, au nom de Jésus de Nazareth, je te commande maintenant, au nom de Jésus, de partir de ce lieu, terre, terre, terre, terre, au nom de Jésus de Nazareth, alléluia. Asthme, maladie de poumon, au nom de Jésus de Nazareth, je te commande, je te t'ordonne de sortir, sortir de ce lieu, esprit de dépression, esprit de dépression, esprit de dépression, tu n'as plus de place.

0: le Seigneur est en train de toucher quelqu'un à la jambe droite. Le Seigneur est en train de toucher quelqu'un à la jambe droite. Reçois ta guérison maintenant. Au nom de Jésus. Au nom de Jésus. L'Éternel est en train de toucher quelqu'un d'une migraine chronique. Reçois-la. Reçois-la. Reçois-la. Reçois-la. Reçois-la. Le Seigneur est en train de toucher quelqu'un qui a souffert d'un problème de respiration pendant longtemps, pendant 21 ans. Et le Seigneur est en train de te toucher maintenant. Reçois-la. Reçois ta guérison maintenant. Maintenant. Au nom de Jésus de Nazareth. Alléluia.
1: Sous le titre de la mère, les esprits yeah. Wow. Le Dieu de Vélaïre,
0: fibre. Problème de fibre. Tumeur. Tumeur. Fibre. Je te commande de partir maintenant. Au nom de Jésus de Nazareth. Au nom de Jésus de Nazareth.

certains qui ont été déplacés de retrouver leur place maintenant au nom de Jésus. Toute forme de rhumatisme en ce lieu au nom de Jésus de Nazareth, au nom du Jésus que je sers, au nom de Jésus de Nazareth.

Dieu maintenant. Au nom de Jésus de Nazareth. Problème de cécité. Esprit de cécité. Esprit de cécité. Esprit d'aveuglement. Esprit d'aveuglement. Esprit d'aveuglement. Au nom de Jésus de Nazareth. Je te commande de quitter ce lieu. Maintenant, je t'ordonne. Je t'ordonne. Je t'ordonne de quitter ce lieu. Maintenant, au nom de

Si tu as une maladie dans ton corps, tu touches la place maintenant. Et ta main va devenir la main de Jésus de Nazareth. Et ta main va devenir la main de Jésus de Nazareth.

0: esprit d'infirmité, pars au nom de Jésus. Pars au nom de Jésus. Pars au nom de Jésus de Nazareth. Esprit de maladie, pars. Pars au nom de Jésus. Pars au nom de Jésus. Pars au nom de Jésus. Pars. Pars. Pars. Au nom de Jésus. Cancer. Pars au nom de Jésus. Pars au nom de Jésus. Pars au nom de Jésus.
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0: Au nom de Jésus, reçois ta guérison maintenant. S'il y a un mouvement que tu ne pouvais pas faire, commencez à le faire, commence à le faire maintenant. Parce que le Seigneur t'a déjà touché. S'il y a quelque chose que tu ne pouvais pas faire, commence à le faire maintenant. Parce que le Seigneur t'a touché là où tu es. Au nom de Jésus. Au nom de Jésus. S'il y a quelque chose que tu ne pouvais pas faire. Si tu ne pouvais pas mouvoir les pieds. Fais le mouvement maintenant. Si tu ne pouvais pas mouvoir les reins. Les reins. Si tu ne pouvais pas mouvoir ton cou. Tu tournes ton cou maintenant. Parce que le Seigneur relâche ta foi. Relâche. Relâche. Relâche ta foi. Relâche ta foi. Relâche, relâche, relâche. Guérison. Guérison. Guérison. Guérison. Guérison. Je déclare la guérison de Dieu. Au nom de Jésus. Dans ce lieu. Au nom de Jésus. Au nom de Jésus. Au nom de Jésus. Liberté. Au nom de Jésus. Maladie génétique. Peur. Maladie héréditaire. Héréditaire. Héréditaire. Au nom de Jésus de Nazareth. Peur. Dehors, au nom de Jésus de Nazareth, toute forme d'ulcère, ulcère d'estomac, je te commande au nom de Jésus de disparaître maintenant au nom de Jésus. Dehors, dehors, dehors, au nom de Jésus, au nom de Jésus. Perte d'équilibre, toi qui ne peux pas te tenir en équilibre. Tu as tendance à perdre ton équilibre. Au nom de Jésus, le Seigneur te touche maintenant. Cette maladie d'équilibre, je te chasse. Peur, peur, peur, peur. Au nom de Jésus, au nom de Jésus, au nom de Jésus. Les femmes dans ce lieu qui ont des problèmes de menstruation, des problèmes de menstruation, je prends autorité au nom de Jésus, au nom de Jésus. Je commande au nom de Jésus toute forme de problème de menstruation de disparaître maintenant, maintenant, maintenant, maintenant, maintenant, au nom de Jésus. Maladie de peau, maladie de peau, maladie de peau, cancer au niveau de la peau. Au nom de Jésus, je te commande, au nom de Jésus, de disparaître maintenant. Au nom de Jésus, je te commande de laisser ce lieu. Au nom de Jésus de Nazareth. Terre, terre, terre, terre, terre, terre. Au nom de Jésus, au nom de Jésus, au nom de Jésus, au nom de Jésus, au nom de Jésus, au nom de Jésus. Au nom de Jésus de Nazareth. Au nom de Jésus. Au nom de Jésus. Au nom de Jésus. Au nom de Jésus. Toi qui as eu des difficultés à respirer. Tu ne pouvais pas respirer. Tu as difficulté à détecter des odeurs. Le Seigneur est en train de te toucher au niveau du nez. Maintenant, je commande à ce nez de fonctionner comme Dieu l'avait créé. Au nom de Jésus, tout problème au niveau du nez, je te commande au nom de Jésus de partir maintenant. Terre, terre, terre, terre. Au nom de Jésus, au nom de Jésus.

au nom de Jésus. Au nom de Jésus. Au nom de Jésus. Acclamons le Seigneur maintenant. Adorons le Seigneur maintenant.

Alleluia, alleluia, alleluia, alleluia, alleluia.

l'agneau qui a été immolé est digne de recevoir la gloire, l'honneur, la louange, la magnificence au siècle des siècles. L'agneau!

Est-ce qu'il y a quelqu'un qui était venu avec un malaise, une douleur, quelque chose qui ne fonctionnait pas, que le Seigneur a touché ce soir? Si tu es là, lève ta main. Est-ce qu'il y a quelqu'un comme ça que le Seigneur a touché? Tu étais venu avec quelque chose, une douleur, un malaise, et le Seigneur t'a touché ce soir, il y a quelque chose qui s'est passé. Je ne veux pas dire quelque chose s'est passé par la foi, mais tu avais un malaise, une douleur, et le Seigneur t'a touché. Levez la main durant la prière, ce que le Seigneur a touché. Au nom de Jésus, laisse-moi demander, ceux d'entre vous que le Seigneur a touché ce soir, à travers cette prière de guérison, juste avancez devant. Avancez. Au nom de Jésus de Nazareth, pour une minute. Oh, yeah.

0: Est-ce que vous connaissez un chant qui dit non, non, non, ne failliront jamais les promesses de Dieu? Non, ok. Non, non, non, ne failliront jamais. Les promesses de Dieu ne failliront jamais. Vous le connaissez? Ok. Eh bien, all right. Ok, nous allons chanter. Ceux d'entre vous qui ne connaissent pas, donc vous allez l'apprendre. C'est ça?
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secondes. Tu sais, vous savez, nous, dans la communauté haïtienne, quand on est surpris, on ne dit pas oh, on dit un mouet. Donc, voilà comment est-ce qu'on se chante ce chant-là en Haïti dans la communauté haïtienne. Il est le roi des rois, c'est ça, le Seigneur des seigneurs. Son nom est Jésus, Jésus, Jésus.

0: On prend quelques témoignages et puis on termine. Deux, trois témoignages rapides. On termine. Alléluia, pour terminer. Je prie pour vous. Et puis on fait. Ma soeur, gloire à Dieu. Dieu te bénisse. Dis-nous, qu'est-ce qui s'est passé ce soir?
1: On rend gloire à Dieu.
0: Gloire à Dieu.
1: Je lui dis merci. Je ne sais pas, les mots me manquent. Mais j'avais mal aux genoux, les deux genoux. Mais particulièrement le genou gauche, je n'arrivais pas à marcher normalement. Et quand la prière a commencé, je me suis assise. Du coup, j'ai vu mon pied. C'est comme on me disait de lever le pied comme ça. Et j'ai mis ma main là-dessus. Après, je me suis levée. J'ai commencé à...
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0: Donc quand tu es venu ici ce soir,
1: voilà, je portais ça.
0: Tu portais ça.
1: Parce qu'il me faut ça forcément pour marcher à cause de la douleur.
0: À cause de la douleur,
1: voilà.
0: Tu en avais besoin pour marcher.
1: Marcher.
0: Donc tu es entré dans la salle ce soir avec ça.
1: Ah oui, avec ça.
0: Et puis au cours.
1: Là, tout à l'heure. Le pasteur m'a dit de l'enlever.
0: Et puis au cours de la prière, le Seigneur t'a touché. Et maintenant.

0: Ma sœur, que Dieu scelle ta guérison.
1: Amen.
0: Au nom de Jésus.
1: Amen.
0: Que tu ne souffres jamais plus.
1: Amen.
0: De cette douleur.
1: Amen.
0: Au nom de Jésus.
1: Amen.
0: Qui vit et qui règne au nom de Jésus de Nazareth. Donnons un applaudissement au Seigneur. Ma sœur.
2: Gloire au Seigneur. Je peux simplement dire que ce soir, Yahweh m'a libéré de 25 ans d'esclavage.
0: Dieu t'a libéré de

0: 25 ans.
1: Depuis 25 ans, j'ai une sinusite chronique.
0: Depuis 25 ans.
1: La narine est bouchée à gauche ou à droite. Je ne pouvais jamais respirer des deux narines. Tellement que j'avais du mal à voir de loin les visages. Je mets des lunettes pour lire. Ce soir, je suis arrivée, même en conduisant, j'avais mal.
0: Donc, tu m'as dit pendant 25 ans...
1: Je ne pouvais pas respirer des deux narines en même temps. Impossible.
0: Tu n'arrives pas à respirer.
1: Non, c'était soit la narine droite, soit la gauche.
0: Ah, tu ne pouvais pas respirer
1: jamais.
0: Dans les deux. Depuis 25 ans.
1: 25 ans, au moins. Parce que cause... Et là, ce soir, quand on priait, je disais, Seigneur, ce soir, je saisis. Je ne repars pas comme ça. Ce soir, je saisis. Je ne retourne pas comme ça. Et j'écoutais, je prophétisais. Je dis, ce soir, c'est terminé. Et j'avais tellement mal, comme mes yeux voyaient flou. De là où j'étais assis au deuxième rang.
0: Tu avais tellement mal, tes yeux.
1: Mes yeux étaient flous. Je ne voyais pas les visages des chantres. De là où j'étais au deuxième rang, je ne voyais pas les visages des chantres. J'avais mes lunettes pour écrire, mais quand j'enlevais même le visage du pasteur Grégory, je ne voyais pas bien. C'était un peu flou. Je voyais bien à l'écran. Et quand on a commencé à prier, j'ai senti comme les picotements dans mes deux narines. Ça passait. Ouais. Les picotements, ça sentait. Wow. Et j'ai commencé à faire. Je respire, gloire à Dieu.
0: Tu as commencé à respirer.
1: Et là, je vois les visages.
0: Oh. Et tu dis, maintenant, tu vois les visages.
1: Je vois bien Rokia, je vois tout le monde, je vois bien tout le monde. Gareth, je vois bien les visages, les traits.
0: Alors, quand tu es entré ici ce soir, tu ne pouvais pas voir cette.
1: Flou.
0: Tu voyais flou. Oui. Tu pouvais pas voir ses visages.
1: Je reconnaissais les formes parce que je connais pas tout le monde.
0: Mais tu reconnaissais les formes.
1: J'étais incapable de voir distinctement, clairement. Pour bien voir, il fallait que je regarde bien l'écran. Avec les lunettes en plus. Et là, tout à l'heure, j'ai dit, mais je vois. Oh mon Dieu, my God. Non. Je suis trop contente. Franchement, là déjà, rien que le fait de respirer, je respire. I am free.
0: Seigneur, au nom de Jésus de Nazareth, nous posons le sceau sur cette délivrance au nom de Jésus de Nazareth. Jamais, plus jamais, Seigneur, elle n'aura jamais plus à souffrir de ces maladies au nom de Jésus qui vit et qui règne au siècle des siècles.

0: fait, Dieu vous a envoyé pour moi. Wow. Dès que je suis rentré dans la salle, vous avez parlé d'Abraham, vous avez décortiqué, vous avez dit tout. Tout était pour moi.
1: Wow, gloire à Dieu.
0: Tout ce que vous avez énuméré, tout était pour moi.
1: Wow.
0: Mais quand je venais ce soir, j'avais mal à ce côté-là, tout d'un côté, parce que par rapport à cause des opérations, multiples opérations, et les anesthésies. Donc ce qui fait que j'avais mal dans mon crâne, mais dedans, j'avais mal, je souffrais, toute la douleur descendait là.
1: La douleur, quand tu es entré ce soir?
0: Quand je suis entré, quand je marchais, j'avais mal, tout d'un côté, à cause de multiples opérations, opérations anesthésies.
1: Multiples opérations.
0: Donc j'avais mal, tout là. Mais quand je suis rentré, et vous avez commencé à décortiquer la parole, la foi naturelle, la foi, l'espérance, attendre. Vous avez parlé d'Abraham, c'était ma vie en fait.
1: Wow.
0: Et là, j'ai ressenti, mais comme si c'était la glace, comme ça, quelque chose de froid, comme ça, vraiment là.
1: Wow.
0: Un soulagement, mais vraiment paisible, qu'on ne peut pas expliquer, mais qu'on peut vivre, mais paisible.
1: Paisible.
0: Paisible.
1: Et maintenant, qu'en est-il de la douleur que tu ressentais?
0: Rien, paisible, mais. Ah, je me.
1: Au nom de Jésus.
0: Quand vous avez dit de chanter Alléluia.
1: Quand vous avez dit de chanter.
0: Quand vous avez dit de chanter Alléluia. Quand vous avez commencé la phrase Alléluia. Moi j'ai dit Alléluia. Et puis après, merci Jésus. Merci Jésus. Merci. En fait, j'étais en décalage avec. Parce que j'ai reçu et je remerciais le Seigneur.
1: Ça, c'est la voix. Seigneur, je déclare au nom de Jésus qu'elle ne souffrira jamais plus jamais avec cette maladie au nom de Jésus de Nazareth. Je déclare qu'elle est guérie pour le reste de sa vie. Au nom de Jésus-Christ qui vit et qui règne au siècle des siècles. Donnons un applaudissement au Seigneur. Il est digne de gloire. Écoute. Écoute. Si vous n'avez pas eu la chance de témoigner parce que j'avais seulement demandé 3 témoignages, parce qu'on ne pouvait pas prendre plus, mais écoute, si vous n'avez pas eu la chance de témoigner, c'est très important, appelle quelqu'un ce soir ou demain et dis-lui, si le Seigneur t'a touché, appelle quelqu'un. Okay, parfait. Donc, à la fin du service, vous pouvez vous inscrire et comme ça, on peut prendre votre témoignage, c'est ça? Donc, inscrivez-vous à la fin du service parce que c'est très important. La Bible dit, dans Apocalypse 12, ils ont vaincu le dragon par le sang de l'agneau et par la parole de leur témoignage. Est-ce que c'est gloire à Dieu? Donc, ton témoignage est très, très important. Au nom de Jésus de Nazareth. Gloire à Dieu. Hallelujah, hallelujah. Et maintenant, Seigneur, je te demande, au nom de Jésus de Nazareth, de bénir ton peuple, au nom de Jésus. Nous te remercions pour l'enseignement de ce soir. Nous te remercions pour tout ce qu'ils ont appris et tout ce qu'ils ont reçu, au nom de Jésus de Nazareth. Merci pour ceux qui ont été guéris, libérés. Et maintenant, au nom de Jésus de Nazareth, nous scellons avec la puissance du Saint-Esprit ces guérisons, ces délivrances. Et jamais plus, il n'aurait pas à souffrir avec ce genre de problème, de malaise, au nom de Jésus de Nazareth. Glorifie ton peuple, glorifie ton nom parmi ton peuple, glorifie ton nom dans ton église, glorifie ton nom parmi les rachetés, au nom de Jésus-Christ, qui vit et qui règne au siècle des siècles. Amen. Que Dieu vous bénisse à dimanche matin, si Dieu le veut. Donnons un applaudissement au Seigneur, il est digne de gloire. Applaudissons-le. Est-ce que quelqu'un peut encore acclamer?

0: l'aime songer, n'est-ce pas une fois maintenant. Je me lave le soir pour qu'elle saute la journée. Je l'aime songer. Docteur Douy, on te dit, je ne vais pas étudier encore. Et puis, il y a une étude qui est derrière. L'aime songer, je ne vais pas ça. Soit je vais danser ma nuit qui te danse. Soit je vais louer qui te louer.
1: Yes.

Gabriela. Louez Jésus, on allez. Louez Jésus. Louez Jésus. Louez Jésus. Sous pas qu'à louer. Pas empêcher me louer. On allez. Sous pas qu'à. Pas empêcher me louer. On allez. Pas qu'à louer. Pas empêcher me louer. On allez. Sous pas qu'à louer. Yemen. Sous pas qu'à danser. Sous pas qu'à danser. Pas empêcher me danser. Danser. Sous pas qu'à danser. Pas empêcher me danser. Allez là. Amen. Sous pas qu'à danser. Sous pas qu'à danser. Sous pas qu'à voir.

gloire à Jésus. 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

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Lui-même, lui répond avec voix pâle. 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Toute génération, ça, tout le monde, ça, au campé, pour te avaler. Au nom de Jésus de Nazareth, selon la parole de Dieu, la terre, ainsi parle l'Éternel. Écoute, je t'ordonne maintenant. Alléluia, ainsi parle l'Éternel, je t'ordonne maintenant, reçois la voix. Amen, reçois, recevoir tout ça où tu fais. Soit par des songes, par des visions nocturnes qui te attaquent, destinés nous ou à venir nous. 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Si réellement je suis le serviteur de Dieu, tout ça dressé sur la terre contre moi, c'est pour les propres mettre dans le nom de Jésus de Nazareth. Car la parole de Dieu déclare dans Jérémie, la terre. Écoute, entends la voix. Ainsi parle l'Éternel, Dieu des armées, au nom de Jésus de Nazareth. Au nom puissant de Jésus de Nazareth. Alléluia. Et selon Jérémie, la parole de Dieu déclare la terre. Alléluia. Au nom de Jésus de Nazareth. Ainsi parle l'Éternel, la terre, enregistrée. Cette parole, selon la parole de Dieu, selon l'Éternel, ainsi parle l'Éternel, selon Jérémie. Alléluia. La terre, dans le nom puissant de Jésus. Alléluia. Jérémie 22, verset 29. Terre, terre, écoute la parole de l'Éternel. Jérémie 29, Jérémie 26, verset 26.

Elvis avec 9. La terre, ainsi parle l'Éternel. Écoute, écoute la parole de l'Éternel. Alléluia. La terre répond maintenant. L'Éternel dit, je vis, je ne mourrai pas. Je vivrai et je raconterai les réserves de l'Éternel. Enregistrez ça, la terre. La terre, maintenant, enregistre ça. Pour cela, je t'ordonne maintenant, la terre. La terre, je t'ordonne maintenant. Enregistre cette parole. Alléluia. Alléluia. Merci, Seigneur. Merci, Seigneur. Enregistre cette parole, la terre. La terre, enregistre cette parole. Ainsi parle l'Éternel. Alléluia. Elle m'y enferme à agile, c'est pour lui enterrer là-dedans. Si je suis le serviteur de Dieu, au nom puissant de Jésus de Nazareth. 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L'Éternel est au contrôle. 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Merci Seigneur. 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Mais sa parole c'est a dit heureux ceux qui
sont intègres dans leur foi et qui marchent selon la foi, selon la loi de l'Éternel. Heureux ceux qui gardent ses commandements pour ses préceptes qui le recherchent dans le cœur, dans leur cœur, et qui ne commettent point d'iniquité et qui marchent dans ses voies. Et tu as prescrit tes commandements pour qu'on les observe avec soin. Puis mes actions être mais puisse mes actions être bien réglées afin que je garde tes statuts. Alors je ne rougirai point à la vue de mes commandements. Je te louerai dans la droiture de mon cœur en apprenant les lois de ta stature, de ta justice. Je veux garder, Seigneur, je veux garder tes statuts et ne m'abandonne pas entièrement. Comme le jeune homme rendra-t-il pur et son sentier en rédigeant d'après ta parole? Je te cherche de tout mon cœur. Ne me laisse pas égarer loin de tes commandements. Je serre ta parole dans mon cœur afin de ne pas pécher contre toi. Je serre ta parole dans mon cœur afin de ne pas pécher contre toi. Psaume 119, verset 11. Béni sois-tu, Éternel, ô Éternel, enseigne-moi tes statuts. Que mes lèvres j'énumère toutes les sentences de ta bouche. Je me réjouis en suivant tes préceptes, comme si je possédais tous les trésors. Je médite tes ordonnances. J'ai dans tes sentiers sous les cieux. Je fais mes délices de tes statuts. Seigneur, n'oublie point ta parole. Fais du bien à ton serviteur pour que je vive et que j'observe ta parole. Ouvre mes lèvres, mes yeux, pour que je contemple les merveilles de ta loi. Je suis un étranger sur la terre et ne me cache pas tes commandements. Mon âme est brisée par le désir qui toujours la porte vers ta loi. Tu menaces les orgueilleux et ces maudits et qui se gardent loin de tes commandements. Décharge-moi de l'opprobre et des mépris, car j'observe tes préceptes. Des princes ont beau savoir et parlent de savoir et parlent contre toi. Ton serviteur médite tes statuts. Tes préceptes font mes délices et ce sont, alléluia, et ce sont mes conseillers. Mon âme est attachée à la poussière. Rends-moi la vie selon ta parole. Je raconte mes voies et tu m'exhortes. Enseigne-moi tes statuts. Fais-moi contempler la parole des ordonnances et je méditerai sur tes merveilles. Mon âme pleure de chagrin. Relève-moi selon ta parole. Éloigne de moi la voix du mensonge et accorde-moi la grâce de suivre ta loi. J'ai choisi
la voix de la vérité. Je place tes lois sous mes yeux. Alléluia, je marche à tes préceptes éternels, ne me rend point confus. Je cours dans la voie de tes commandements, car tu élargis mon cœur. Ah, alléluia, enseigne-moi éternel. Écoute la voix de tes statuts pour que je retienne jusqu'à la fin. Donne-moi l'intelligence pour que je garde la foi et que j'observe de tout mon cœur. Conduis-moi dans le sentier de tes commandements, car je l'aime. Incline-moi, Seigneur, incline mon cœur vers tes préceptes et non vers le chagrin, vers le gain. De tous mes yeux, de la vue des choses de la vie, des choses vaines, et fais-moi vivre dans ta voie. Accomplis envers ton serviteur ta promesse, qui, alléluia, qui est ceux qui le craignent. Éloigne de moi l'opprobre que je produis, amen, que l'opprobre et que je redoute, car tes jugements sont pleins de montée. Voici, je désirais pratiquement tes ordonnances. Alléluia, fais-moi vivre ta justice, dans ta justice éternelle. Que ta miséricorde vienne sur moi, ton salut selon ta promesse. Je pourrais répondre à celui qui m'outrage, qui m'outrage, que je me confie en ta parole. Alléluia, alléluia. Note passe entièrement ta bouche la parole de la vérité. C'est car j'espère en tes jugements. Alléluia, je garde la ta loi constamment, à toujours et à perpétuité. Je marche au large car je recherche tes ordonnances. Je parle des préceptes de tes préceptes devant les lois. Et je ne rougirai point. Je fais mes délices de tes commandements et je les sème. J'élève mes mains vers tes commandements. Alléluia, et que j'aime, et je veux méditer tes statuts. Souviens-toi de ta promesse à ton serviteur, puisque tu m'as donné l'espérance. Alléluia, alléluia, car c'est ma consolation. Dans ma misère, c'est ma consolation. Dans ma misère, car ta promesse me rend la vie. Des orgueilleux me chargent de raillerie. Je ne me cate point de ta loi. Je pense à tes jugements d'autrefois. Ô Éternel, je me console. Alléluia, je me console. Une colère ardente me saisit à la vue des méchants qui abandonnent ta loi. Tes statuts sont le sujet de mes cantiques. Oui, c'est le sujet de mes cantiques. De la maison où je suis étranger, la nuit, je me rappelle ton nom. Ô Éternel, je garde ta loi. C'est là ce que m'opprobre et j'observe tes commandements. De ma part, ô Éternel, je le dis, c'est de garder tes paroles. Je t'implore de tout mon cœur, et pitié de moi, selon ta promesse. Je réfléchis à mes voies, et je dirige
mes pieds vers tes postes, vers tes préceptes. Je me hâte. Je ne diffère point d'observer tes commandements. Les pièges des méchants m'environnent. Oui, je n'oublie point ta loi. Au milieu de la nuit, je me lève pour te louer. À cause de tes jugements, de ta justice, je suis l'ami de tous ceux qui te craignent et de tous ceux qui te craignent et de ceux qui gardent tes commandements. La terre, ô Éternel, est pleine. La terre, ô Éternel, est pleine de ta bonté. Enseigne-moi tes statuts et tu fais du bien à ton serviteur, ô Éternel, selon ta promesse. Enseigne-moi le bon sens et l'intelligence, car je crois à tes commandements. Avant d'avoir été humilié, je m'égarais. Maintenant, j'observe ta voix, ta parole. Et tu es bon et bienfaisant. Enseigne-moi tes statuts. Des orgueilleux imaginent contre moi des faussetés. Mais moi, je garde de tout mon cœur tes ordonnances. Le cœur est insensible. Leur cœur est insensible comme la graisse. Mais moi, je fais mes délices de ta loi. Yes, je fais mes délices de ta loi. Oui, Seigneur, je m'est bon d'être humilié afin que j'apprenne tes statuts. Mieux vaut pour moi la loi de ta bouche que 1000 objets d'or et d'argent. Que mes mains m'ont créé, elles m'ont formé. Donne-moi l'intelligence pour que j'apprenne tes commandements. Oui, Seigneur, donne-moi intelligence pour que j'apprenne tes commandements. Donne-moi intelligence pour que j'apprenne tes commandements. Donne-moi intelligence pour que j'apprenne tes commandements. Et ceux qui te craignent me voient et je réjouis, car j'espère en tes promesses. Je sais, ô Éternel, que tes jugements sont justes, que par fidélité tu m'as humilié. C'est par fidélité que tu m'as humilié. Oui, que ta bonté soit ma consolation comme tu l'as promis à ton serviteur et que tes compassions viennent sur moi pour que je vive. Alléluia, car ta loi fait mes délices. Qu'ils soient confondus. Les orgueilleux qui m'oppriment sans cause. Mais je médite sur tes commandements. Ils reviennent à moi, ceux qui te craignent et ceux qui connaissent tes préceptes. De mon cœur, sois sincère. Que mon cœur soit sincère dans tes statuts, afin que je ne sois pas couvert de honte. Mon âme languit après de ton salut. J'espère en ta promesse et mes yeux languissent après ta promesse. Je dis, quand me consoleras-tu? Car je suis comme un autre de la fumée. Je n'oublie point tes statuts. Quel est le nombre de tes jours, de ton serviteur? Quand feras-tu justice de ceux qui me
persécute tes orgueilleux prêts, creuse des fosses devant moi et qu'ils n'agissent point selon ta loi. Tous tes commandements ne sont que fidélité. Ils me persécutent sans cause. Secours-moi, Seigneur. Ils ont failli me terrasser et m'anéantir. Et moi, je n'abandonne point tes commandements. Rends-moi la vie selon ta bonté, afin que j'observe les préceptes de ta bouche. Oh, alléluia, à toujours éternel. Oh, éternel, ta parole subsiste dans les cieux. De génération en génération, ta fidélité subsiste. Ta bonté, et tu as fondé la terre, et elle demeure ferme. C'est d'après tes lois que tout subsiste aujourd'hui. Car toutes les choses te sont assujetties. Si ta loi n'eût fait mes délices, juste alors péris dans ta misère et n'oublierai jamais tes ordonnances, car c'est par elles que tu me rends la vie. Oui, Seigneur, je suis à toi, sauve-moi. Car je cherche tes commandes, tes ordonnances, des méchants matins, ma tête, des méchants matins, pour me faire périr, j'y suis attentivement à tes préceptes. Je vois des bornes à tout ce qui est fait. Tes commandements n'ont point limite. Combien j'aime ta loi, elle est tout le jour l'observe de ma méditation. Tes commandements me rend plus sage que mes ennemis. Car je les ai toujours avec moi. Je suis le plus instruit que tout maître, car tes préceptes sont l'objet de ma méditation. J'ai plus d'intelligence que les vieillards, car j'observe tes commandements. Je retiens mon pied loin de tout mauvais chemin afin de garder ta parole. Je ne m'écarte pas de tes lois, car c'est toi qui m'enseignes. Que tes paroles sont douces et mon palais plus que le miel à ma bouche. Par tes ordonnances, je deviens, alléluia, je deviens intelligent aussi que j'ai toute voix mensonge. Ta parole est une lampe à mes pieds et une lumière sur mon sentier. Ta parole est une lampe à mes pieds et une lumière sur mon sentier. Ta parole est une lampe à mes pieds et une lumière sur mon sentier. Ta parole est une lampe à mes pieds et une lumière sur mon sentier. Ta parole est une lampe à mes pieds et une lumière sur mon sentier. Je jure et je le tiendrai d'observer les lois de ta justice. Je suis bien humilié. Éternel, rends-moi la vie selon ta parole. Selon ta parole. Selon ta parole.
selon ta parole, selon ta parole. Agrée au Éternel les sentiments de ma bouche. Exprime et enseigne-moi tes lois. Ma vie est continuellement exposée. Je n'oublie point ta loi. Oui, des méchants me tendent. Des méchants me tendent des pièges. Je ne me garde point loin de tes ordonnances. Tes préceptes sont pour toujours mon héritage, car ils sont la voix de mon cœur. Ils sont la joie de mon cœur. J'incline mon cœur à pratiquer tes statuts. Toujours jusqu'à la fin, je hais les hommes indécis. J'aime ta loi, que tu es mon asile et que tu es mon asile et mon bouclier. J'espère en ta promesse. Éloignez-vous de moi, méchants, afin que j'observe les commandements de mon Dieu. Alléluia. Soutiens-moi selon ta promesse afin que je vive et ne me rends point confus dans mon espérance. Sois mon appui pour que je sois sauvé et que je m'occupe sans cesse de tes statuts. Alléluia. Tu mépris tous ceux qui écartent tes statuts, car les tromperies est sans effet. Tu enlèves comme l'écume tous les méchants de la terre. C'est pourquoi j'aime tes préceptes. Ma chair frissonne. Oui, ma chair frissonne de l'effroi. Et tu m'inspires et je crains tes jugements. J'observe la loi et la justice ne m'abandonne pas. Ne m'abandonne pas à mes oppresseurs. Je prends sous la garantie. Je prends sous ta garantie le bien de ton serviteur. Ne me laisse pas opprimer par des orgueilleux. Mes yeux languissent après ton salut et après la promesse de ta justice. Agis envers ton serviteur selon ta bonté et enseigne-moi tes statuts. Je suis ton serviteur, donne-moi l'intelligence pour que je connaisse tes préceptes. Oui, il est temps. Que l'Éternel agisse et transgresse la loi. Alléluia. Et il transgresse la loi. Yes, il est temps que l'Éternel agisse. Il transgresse la loi. C'est pourquoi j'aime tes commandements plus que l'or et que l'or fin. C'est pourquoi je trouve justice toutes tes ordonnances. Je hais toute voix de mensonge. Alléluia. Tes préceptes sont admirables. Aussi mon âme les observe. Alléluia. La révélation de tes paroles éclaire et elle donne l'intelligence aux simples. J'ouvre la bouche, je les soupire. Alléluia. Amen. Je soupire car je suis avide t'aimes. De tes commandements. Tourne vers moi ta face et aide
et tourne vers moi ta face et aie pitié de moi selon ta coutume, selon ta coutume à l'égard de ceux qui l'aiment ton nom et affermis mes pas dans ta parole et je ne laisse et ne laisse aucune iniquité domine sur moi. Délivre-moi de l'oppression des hommes afin que je garde tes ordonnances et faire luire ta face sur ton serviteur et enseigne-moi tes statuts. Mais je répands des torrents des torrents d'eau parce qu'on n'observe point ta loi. Tu es juste, ô Éternel. Tes jugements sont équitables. Tu fonds tes préceptes sur la justice et sur la plus grande fidélité. Ô nom de Jésus de Nazareth, mon zèle et mon consume parce que mes adversaires oublient tes paroles. Mon zèle me consume parce que mes adversaires oublient tes paroles. Ta parole entièrement éprouvée. Ton serviteur l'aime. Je suis petit et méprisé. Je n'oublie point tes commandements. Ta justice est une justice éternelle. La loi est la vérité. L'adresse, amen. L'adresse et l'angoisse m'atteindre. Tes commandements font mes délices. Tes préceptes sont éternellement justes. Et donne-moi l'intelligence pour que je vive. Alléluia. Je t'invoque de tout mon cœur. Exauce-moi, Éternel, afin que je garde tes statuts. Je t'invoque, sauve-moi, afin que j'observe tes principes. Je devance l'aurore. Je crie et j'espère de tes promesses. Je devance les veilles et j'ouvre les yeux pour méditer ta parole. Écoute ma voix selon ta bonté, rends-moi la vie selon ton jugement. Alléluia. Il s'approche de ceux qui poursuivent le crime, qu'ils s'éloignent de la loi. Yes, et tu es proche au Éternel de tout ce tu es proche au Éternel et tous tes commandements sont la vérité. Dès longtemps, je sais par des préceptes que tu fais établi et que tu les as établis pour toujours. Vois ma misère et délivre-moi, car je n'oublie point ta loi. Défends ma cause et rachète-moi, rends-moi la vie selon ta promesse. Le salut est loin des méchants, car ils recherchent par des statuts. Tes compassions sont grandes, ô Éternel. Rends-moi la vie selon tes jugements. Alléluia. Mes persécuteurs et mes adversaires sont nombreux. Oui, ils sont nombreux. Ne m'écarte point de tes préceptes. Je vois avec dégoût des traites qui n'observent pas ta parole. J'aime tes commandements, Seigneur. Éternel, rends-moi la vie selon ta bonté. Le fondement de ta parole est la vérité et toutes les lois de ta justice sont éternelles. Des princes me persécutent sans cause, mais mon cœur
ne tremble qu'à ta parole. Qu'à tes paroles. Je me réjouis de ta parole comme celui qui trouve un grand butin. Je hais et déteste le mensonge. J'aime ta loi. Alléluia, j'aime ta loi. Sept fois le jour, je te célèbre à cause de tes lois, de ta justice. Il a beaucoup de paix pour ceux qui aiment ta loi. Il ne leur arrive aucun malheur. J'espère en ton salut, ô Éternel. Je pratique tes commandements. Mon âme observe tes préceptes et je les aime beaucoup. Je regarde tes commandements et tes préceptes, car toutes mes voix sont devant toi et mon cri parvient jusqu'à toi, ô Éternel. Donne-moi l'intelligence selon ta promesse et que ma supplication arrive jusqu'à toi, et délivre-moi selon ta promesse et que mes lèvres publient ta louange. Oui, car tu m'enseignes de tes statuts. Ma langue chante ta parole, car tous mes commandements sont justes. Alléluia, que ta main me soit en aide. Que ta main me soit en aide. Que ta main me soit en aide. Car j'ai choisi tes commandements. Je soupire après de ton salut. Oh, alléluia. Amen. Après de ton salut, ô Éternel. Ta loi fait mes délices. Mon âme vive à qu'elle te loue. Alléluia, à qu'elle te loue, et mes jugements me soutiennent, et amen, et que tes jugements me soutiennent. Et je suis errant comme un brebis, alléluia, perdu. Cherche ton serviteur, car je n'oublie point tes commandements, Seigneur. Car je n'oublie point tes commandements. Jamais. Je suis errant comme un brebis perdu. Cherche ton serviteur, car je n'oublie point tes commandements. Béni soit l'Éternel, le Dieu créateur par excellence. Ô Dieu d'amour, roi des cieux immortels invisibles, n'approchez de votre trône béni pour nous rendre action de grâce. Merci pour grâce, merci pour onction et puissance qui établit, alléluia, qui chita dans la vie nous, qui commande nous, qui dirige nous, qui fait nous pas jamais peur. Merci tout esprit la peur que vous dispersez, vous disparaître, vous éliminer. 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
2: 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Ce mot Weltanschauung en allemand, il signifie world view, ou bien vision du monde. 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Qui ça ne veut dire pas world view? Ou bien vision du monde, ou bien Weltanschauung, sous table dit en allemand. Ça, moi, ça signifie, lui montrer que tout chaque monde qui existait, ou gagner une série de, ça m'était capable de dire, une paire de lunettes idéologiques qui permettent d'interpréter la réalité. Cela veut dire, l'on regarde autour de vous, où les gens voient le monde, où les gens concevoient le monde, où les gens interprètent le monde. Et c'est ce qu'on appelle votre worldview, ou bien votre vision du monde. 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L'homme ge amou, homme kem nan kota. Non, ça c'est effet amour. Là, donc, ça, ce sont les effets physiologiques de l'amour. Effet que le gen sou. Mais ou pas ka, ouais, amou, manye, amou, ou bien tende amou, bien. Mais mal, bien que n'baka, ouais, nous pas ka manye, nous pas ka toucher, tout le monde connaît, amour existe. Est-ce qu'on avait même? Ça veut dire, gosse une bagarre qui existait dans le monde, ça, ce
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spiritualiste du monde. Cela veut dire que non seulement matière existait, il y a non seulement le monde visible, mais il y a le monde invisible. Il y a non seulement des vérités temporelles, mais il y a également des vérités éternelles. Il y a non seulement des réalités physiques, mais il y a également des réalités spirituelles. Donc la Bible gagne une vision spiritualiste du monde. Donc li quoi, c'est pas seulement la matière qui existait, mais gon l'autre monde qui existait que nous pas ka wè, qui que nous pas ka toucher, que nous pas ka manye, néanmoins qui existait. Et Dieu lui-même appartient à ce monde. Donc lorsque n'a parlé de Dieu par exemple, l'on a parlé de Dieu, qui ça nous l'a dit? L'on a parlé de Dieu, n'a parlé de yon être intelligent qui crée le monde, qui remet le monde. Mais cependant, être intelligent, ça qui tout puissant, qui amour, qui crée le monde, nous pas qu'à manger, nous pas qu'à toucher, nous pas qu'à well, etc. Qui ça Jésus te dit à la femme samaritaine? Il te dit, Dieu est esprit. Il faut que ceux qui l'adorent, l'adorent en esprit et en vérité. Est-ce qu'on a même jusqu'à présent? Donc cela veut dire, selon la Bible, selon l'enseignement des Saintes Écritures, ce n'est pas seulement des réalités visibles qui existaient, il y a également des réalités invisibles. Ce n'est pas seulement, nous t'ai dit comme ça, réalité physique qui existait, mais des réalités spirituelles qui existaient. Et la Bible dit nous comme ça que bon Dieu, il y appartenir à un monde de réalité spirituelle. Ça. Mais la Bible montrait, ce n'est pas seulement bon Dieu qui est dans un monde de réalité invisible. Ça, il y a d'autres êtres qu'il a dans le tout. Donc par exemple, où il y a Satan. Satan lui appartenir au monde spirituel, ou pas qu'à well, ou pas qu'à manger, ou pas qu'à toucher, mais son entité réelle que lui est, qui appartenir à un autre monde. La Bible, par exemple, parlait des démons qui sont des anges déchus. Eh bien, en ça, ils appartenir à un monde réalité, ça. Et même, ou qu'on partit dans où, qui pas seulement appartenir au monde visible, mais qui appartient au monde invisible. Donc cela veut dire, vous avez votre esprit, ou gen âme, ou gen esprit, baga sa yo fait partie de vous-même, mais cependant, pas ka wè yo, manye yo, touche yo, mais nous connaît que nous go esprit. La Bible dit comme ça, l'esprit rend témoignage à notre esprit que nous sommes des enfants de Dieu. Donc, l'on a parlé de Jézabel, en réalité, Jézabel n'appartient pas au monde physique ou bien visible, mais lui appartenir au monde spirituel et invisible. Néanmoins, lui gagne un grand effet sur le monde physique. Parce que nous comprenons que le fait qu'on pas qu'à ouais on bagarre ou pas qu'à toucher ou pas qu'à manger, pas veut dire pas gagne effet sur le monde physique là. En réalité, si vous pensez bien, les choses invisibles, ils ont affecté le monde visible. Ça que nous pas qu'à ouais, ils ont affecté ça nous ouais. Qui ça la Bible dit dans l'épître aux Hébreux? Il dit par la foi, nous croyons que les choses visibles ont été créés par des choses invisibles. Qui ça te veut dire? Il te veut dire la parole de Dieu. Donc, lorsqu'on va regarder un Dieu invisible a prononcé des paroles, et bien, un Dieu invisible qui a prononcé des paroles invisibles, et ces paroles lui ont produit des effets visibles. Ça veut dire. Ça veut dire que ça ou pas, ouais, yo affecté ça qu'on ouais, yo. Et ça fait pendant semaine ça, nous vîmes déshabiller Jézabel. Parce que Jézabel, ou que n'a pas qu'à ouel, ou que n'a pas qu'à toucher, ou que n'a pas qu'à manger, mais Jézabel, il existait, l'a pas affecté santé, l'a pas affecté famille, l'a pas affecté l'argent, l'a pas affecté la vie spirituelle, mais semaine ça, l'Éternel dit, sans pas qu'à ouel, l'a déshabillé au nom de Jésus pour tout le monde qui a conti. Est-ce que l'a même jusqu'à présent? Maintenant, moi fais introduction ça, je brièvement, c'est pour moun qui dit yo pas quoi dans esprit etc. Je juste voulais faire introduction ça pour yo capable comprendre et perspective nous sous sujet. Maintenant, qui est-ce que Jézabel y est très exactement? C'est la question pour ce soir. Maintenant, m'abdou trois bagages qu'on besoin qu'on ait de Jézabel à soya. Trois bagages qu'on besoin qu'on ait. Premièrement, pour nous parler de Jézabel, premier bagage qu'on besoin qu'on ait. Jézabel est un démon. Donc, soit avec vous, mettez écrit ça. Jézabel est un démon. Ah, mais on a dit, mais parce que Greg, gros problème. Gros problème parce que Jézabel, nous songeait, la Bible parlait de lui très clairement dans le livre des rois. Hein? Des rois, dans 1 Roi chapitre 16, la Bible dit nous comme ça que Jézabel, c'était la fille d'un homme qu'on appelait Edbaal. Ok, donc qui était le roi de Sidon, etc. Donc nous connaissons exactement qui est-ce que Jézabel est. Donc, très content de dire ça. Donc, bon, m'expliquer ça. Jézabel, c'était un personnage historique. Le livre des rois parlait de lui. Gagné un grand historien du premier siècle.

0: Joseph. Flavius Joseph, dans un livre que l'écrit, il parlait de Jézabel également. Donc, il dit nous exactement que papal, c'était un roi, etc. Pour papal, t'es capable de venir à la royauté, eh bien, il t'a tué son propre frère, et puis, il volait le royaume dans la mêle, etc. Maintenant, la Bible parle de Jézabel très, très bien. Nous connaissons, c'était fille d'Edbaal, nous connaissons Madame Akab, etc. Et puis, nous connaissons, c'était une, lorsque t'es tué, Jean le mourit, c'est que t'es poussé, et puis, il t'est tombé en bas, etc. Nous connaissons toute l'histoire là. Donc, Jézabel, c'est un personnage historique qui t'est qui était vivre à peu près 800 ans avant Jésus-Christ, ça c'est le personnage historique. Mais Gobaga qui est extrêmement curieux, Jézabel vit à peu près 800 ans avant Jésus-Christ. L'apôtre Jean écrit Apocalypse à peu près, grosso modo, 100 ans après Jésus-Christ. Donc cela veut dire, entre le personnage historique Jézabel qui existait et l'apôtre Jean voit écrit l'Apocalypse de Jean, ou qu'il y a à peu près 900 ans qui passaient. Cependant, bien que 900 ans t'aient déjà passé, dans Apocalypse chapitre 2, les versets 18 à 20 que nous sommes liés, particulièrement les versets 19 et 20, projetez brièvement, Apocalypse chapitre 2, versets 19 et 20, Jésus a parlé à l'église de Thyatire, et puis il dit ça, il dit à l'église de Thyatire, je connais tes œuvres, ton amour, ta foi, ton fidèle service, ta constance, tes dernières œuvres, plus nombreuses que les premières. Mais ce que j'ai contre toi, c'est que tu laisses la femme Jézabel, qui se dit prophétesse, enseigner et séduire mes serviteurs. Mais c'est bizarre. T'es quoi Jézabel, t'es quand t'as mouru 800 ans avant Jésus-Christ? Comment se fait-il 100 ans après Jésus-Christ, l'apôtre Jésus-Christ qui a parlé à travers l'apôtre Jean, écrit à l'ange de l'église, mais dit, ce que j'ai contre toi, c'est que tu laisses la femme Jézabel. De qui ça t'a parlé? Jésus-Christ ne parlait pas
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0: Cela veut dire, même lorsque mon enfant mourit, esprit que t'es animé, mon enfant que t'es possédé, mon enfant, il est capable de continuer à marcher toujours. Et puis chaque temps, je vois un monde qui est disponible. Et puis il transfère dans le monde ça. Le monde ça mourir, il transfère dans l'autre. Le monde mourir, il transfère dans l'autre. Donc 900 ans plus tard, cet esprit, il paraît là sous le nom de Jézabel. Donc ce n'est pas Jézabel personne dans lequel tu as parlé. C'est Jézabel esprit à la parole. Est-ce qu'on avait même? Et pendant ce moment, l'autre de nous dit qu'on s'est déshabillé Jézabel. Ce n'est pas de une personne que nous avons parlé. Mais c'est dans l'esprit que nous avons parlé. Est-ce qu'on avait même? Maintenant, nous devons comprendre ça tout. Cette femme que nous avons ici dans le livre d'Apocalypse, c'est très très intéressant, c'est sûr et certain. Femme, ça, c'est ton monde que le t'ayez, ton personne, ton monde qui t'existait. Mais en réalité, nous ne savons rien au sujet de cette femme. Nous ne savons pas son nom, nous ne savons pas son couleur, nous ne savons pas son âge. Nous ne savons pas s'ils sont petits mouns, s'ils sont grands mouns. Nous ne savons pas rien au sujet. Seul bagage nous connaît au sujet de cette femme, c'est que l'été possédé par un esprit que était Jézabel. Et donc, lorsque l'auteur a parlé de lui là, il identifie comme Jézabel. Ça veut dire, lorsque l'esprit de Jézabel vient son moun, il est possible que le réprimer personnalité mounan au point qu'on pas même reconnaître mounan encore. Seul bagaille où est, c'est Jézabel où est à travers Monza. Est-ce que l'église comprend ça, Mabzou là? L'impossible que l'esprit ça l'y réprimé, l'y passe Monza Badin. Ça veut dire, esprit de Jézabel, il a tellement fort son monde. Ça veut dire, l'y utilise comme Mounan, Mab Mounan, mais cependant, c'est pas même, et pas personnalité Mounan, même qu'a exprimé, son l'autre monde qu'a exprimé à travers lui-même. Bon, bel exemple. Nous songeons quelques mois de cela. La sœur Cynthia, donc pendant ce madame Degesha ça parle avec elle, sœur Cynthia Blanc, qui écrit, donc nous connaissons, écrit un livre sous la ville, comment bon Dieu délivrer les communautés, connaît ça bien, l'Igue Livlia que l'y écrit, qui parlait de la ville, comment bon Dieu délivrer de cet esprit. Donc cet esprit qui s'appelait la reine, l'y campait sous chair, l'y te dit ça, que la reine Cynthia, c'est pas lui-même. Elle s'appelait Cynthia, mais la reine Cynthia, c'est ton autre monde. C'est ton esprit que le t'aille. Et puis, esprit prend contrôle de col. Et puis, il fait salve les avels. Et puis pendant longtemps, il pensait que c'était elle, la reine Cynthia. C'est là où Dieu vient délivrer. Il vient regagner propre personnalité, propre façon de parler, de penser et d'agir. Parce que pendant l'esprit a été là, il te prend contrôle toute faculté. Et dans le livre, il y a un livre que je recommande hautement dans la communauté, parce que je pense que c'est extrêmement important. Il y a un livre que je recommande hautement, qui côté il y a un témoignage. Il y a un témoignage, on l'a dans une station radio. Et puis pendant le fin de l'émission dans une station radio comme ça, et puis on dame qui paraît devant, et puis qui commence à venir jouer. Et puis il dit, les dames ont commencé à jouer, etc. Longe maintenant figuille. Il dit, arrive un moment, dame n'a poussé. Et puis il dit comme ça, la dame n'a poussé. Il dit comme ça, il connaît son monde longtemps que qu'on a goumé, etc., etc. La paix est contrôlée pour ne pas le goût, madame. Mais il dit comme ça, la dame n'a poussé, il songeait dame n'a poussé. L'autre bagaille que le vin reconnaître, le vin reconnaître lui encore, c'est garder le dame n'a à terre, baigné en sang avec la police là. Attendez, oui. Lui n'a discussion avec le monde. Dernier bagaille, il songeait, c'est que le monde n'a poussé. Après ça, il a perdu toute connaissance. Le vin regagne connaissance encore, c'est lorsque le dame n'a en sang à terre. Police paraît et qui a soupensé à arrêter. Amen. Ça veut dire qui est-ce qui bat fils acte là? C'est esprit à Jézabel là. Nous pas qu'on a un esprit, gen doit son monde, nous pas qu'on a pile monde qui criminel, gen monde qui fin tout yon monde na soué, l'elle fin tout yon monde na soué, demain matin, la pli journal li ouè non le pile saisi. Ça fait ça parce que l'esprit qui vient sous l'IA, il réprime personnalité et même conscience de ce qui a passé. Quand l'esprit a utilisé membre, et puis il vient, il fait n'importe quoi à mon. Même j'ai l'esprit de Jézabel qui vient sur mon, il fait le gourmet avec un monde, bat au monde en sang, et puis mon n'a pas comme ça. C'est comme ça qu'il fille, il m'a fait le coucher avec mon chaque soir. Et puis le levé demain matin, il est sous cabane à mon et puis il saisit. Parce que le patron me connaît ça. Jézabel Kavini, il prend contrôle de toute ton personnalité au monde. Il réprime. Et puis il utilise membre, il fait sale avec. Donc c'est ça que fait dans le livre d'Apocalypse ici. Il dit, ce que j'ai contre toi, c'est que tu laisses ta femme Jézabel. Nous ne savons pas le nom de cette femme. Nous par contre qui hôtel, qui gossel, qui contre. Rien. Nous par contre rien au sujet de son identité. Seul bagage nous connaît, c'est que l'esprit de Jézabel t'a contrôlé. Est-ce que l'église avait jusqu'à présent? Donc, Jézabel qui s'allie, Jézabel c'est un démon. Un démon qui s'allie, c'est un ange déchu. Lors de chance pour nous-mêmes qui achetons le livre là, ou avons chance ou est tout verset, on ne peut pas montrer dans tout verset ou à soya. Mais dans le livre, on va pour ça dans Ézéchiel chapitre 28, dans Esaïe chapitre 14, il parlait de la chute de Satan. Et dans Apocalypse chapitre 12, la Bible fait nous connaître lorsque Satan t'a tombé, il n'est pas tombé pour lui-même pour contre lui. Dans Apocalypse chapitre 12, la Bible dit lorsque Satan t'a tombé du ciel, il est tombé avec un tiers des étoiles de Dieu ou bien des anges de Dieu qui ont métaphore étoiles, qui ont métaphore pour des anges de Dieu. Donc il dit lorsque Satan t'a tombé, il est tombé avec un tiers des anges de Dieu. Donc ange déchu ça yo, c'est ça que ourelé des démons. Dans le contexte haïtien, il y aurait les des lois. Dans une interview sous 1580 pendant ce maintenant, et puis un journaliste qui posait une question ça, qui dit comme ça, Grégory, mais on va parler de Jézabel, etc. Et on va dire comme ça, mais qui ça Jézabel a fait la vie moun, etc. Mais gon série de moun qui servit esprit ça yo ou bien qui servit loi ça yo et puis qui dit comme ça loi ça yo fait bon bagaille pour yo. Réponse moi te bali, me te dit gen bon Dieu, mais pas gen bon diable. Ou pas de samedi là? Ou pas de samedi là? Nous avons un bon Dieu, mais pas un bon diable. Je répète, nous avons un bon Dieu, mais pas un bon diable. Ça veut dire Satan, quel que soit Jean bien servile, quel que soit Jean fait bon manger loi pour lui, quel que soit Jean fait bon cérémonie pour lui, avant longtemps, il a cassé le coup. Car la Bible dit, nous n'avons pas à lutter contre la chair et le sang, mais contre les dominations, les autorités, les princes de ténèbres de ce monde, contre des esprits méchants. Pas que ça, les bonnes lois. Pas que ça, les gens disent, oui,

0: déjà vous servir à la paix de fiel ou quand même. Des esprits. Donc Satan, l'on parle de Jézabel, tout d'abord, où besoin qu'on essaye un démon lié. C'est un ange déchu.
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0: Deuxièmement, dans mon compte au sujet de Jézabel, Jézabel est non seulement un démon, mais c'est un démon féminin. Maintenant, c'est très, très intéressant. Ou qu'a dit, mais, frère, si Jézabel, c'est un ange lié, cela veut dire parce que les démons sont des anges déchus. S'ils sont anges, comment ils peuvent faire féminin? Parce que tout ange, depuis moi, a présenté des anges, ils ont toujours présenté comme des anges masculins. Ils ont présenté comme des hommes. Par exemple, la Bible a parlé de l'ascension de Jésus. Le Jésus t'a monté dans l'acte des apôtres, chapitre 1er. La Bible dit comme ça que deux anges paraître. Nous songez Abraham, le Abraham était dans Genèse chapitre 18, lorsque Abraham paraît, il regardait le trois monsieur, t'es venu devant, il pensait que c'était trois hommes, mais en réalité, c'était bon Dieu lui-même que le t'ayait, yon manifestation de Jésus-Christ, de l'autre, c'était deux anges que yon t'ayait, qui te paraît comme des hommes, même bagaille dans le livre de Juges, Daniel, etc., souvent yon présentait des hommes. Donc, puisque les anges dans la Bible, dans le cinéma, dans la peinture, lorsque a présenté des anges, généralement, ils ont représenté comme des hommes. Nous avons l'impression que tout ange, c'est homme. Mais la réalité, ce n'est pas vrai. Vous avez ou un ange qui est masculin, un ange qui est féminin. En d'autres termes, un ange qui est de sexe féminin ou un ange qui est fille. Maintenant, on dit, ah, monsieur, quand on parle avec ça. Regardez là, Zacharie, montre un bagage. Pochez ça pour nous, s'il vous plaît. Zacharie, ok? Lui montrer ça. Dans Zacharie, chapitre 5. Ou capable seulement gagner chance l'arrivée la caillou à Gadeo. Zacharie chapitre 5 verset 1 à 11. Would you project that? OK. Zacharie chapitre 5 verset 1 à 11. Li dit un bagala, m'appelle pour. Li dit je levais les yeux et je regardais, voici ça c'est une vision céleste que Zacharie t'a gagné. Li dit je levais les yeux de nouveau et je regardais. Voici, il y avait un rouleau qui volait. Il me dit, que vois-tu? Je répondis, je vois un rouleau qui vole. Il a 20 coudées de longueur, 10 coudées de largeur. Et il me dit, c'est la malédiction qui se répand dans tout le pays. Car selon elle, tout voleur sera chassé d'ici. Selon elle, tout parjure sera chassé d'ici. Je la répands, dit l'Éternel des armées, afin qu'elle entre dans la maison du voleur et de celui qui jure faussement en mon nom, afin qu'elle y établisse sa demeure et qu'elle la consume avec le bois et les pierres. L'ange qui parlait avec moi s'avança et il me dit, lève les yeux et regarde.
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0: Et il ajouta, c'est leur iniquité dans tout le pays. Et voici une masse de plomb. S'éleva. Donc cela veut dire c'est qu'en coup on forme de cuvette, on récipient que l'a gardé et puis le gardé loué gagnon plomb, on baga qui était sous lit quand coup qui ont plomb. Et puis il dit comme ça, il y avait là une femme assise au milieu de l'effa. Donc c'est quand un gros panier, un gros récipient loué et puis loué gagnon femme qui assise là-dedans. Il dit ça, c'est l'iniquité. Ah, ça c'est un gros mot. Si j'aime quelque chose, m'a chance parler de ça. Et on l'autre synonyme pour ça, c'est la méchanceté. Et puis il dit comme ça, il repoussa dans les fa et il jeta sur l'ouverture la masse de plomb. Et puis, mais ça qui est important. Il dit, je levais les yeux et je regardais. Voici, où qu'on est généralement lorsque la Bible parlait de anges qui paraissent, il dit, voici deux hommes parurent. Ou bien, ouais, deux hommes dans les airs, regarde ça dans la Bible. Mais cette fois-ci, il dit comme ça. Et voici deux femmes parurent. Le vent soufflait dans leurs ailes. Et elles avaient des ailes comme celles de la cigogne. Donc, nous connaissons définitivement, ce n'est pas de monde que l'a parlé. Parce que monde n'a pas de ailes. Là, c'est une vision céleste que le paraît. Généralement, le labi a parlé, il dit comme ça, voici deux hommes parus. Mais cette fois-ci, il m'a dit, voici deux hommes parus. Il dit comme ça, voici deux femmes parus. Et moi, femme, ça y a deux gros ailes. Quand vous, zèle cigogne. Donc cela veut dire, qu'est-ce qu'il a vu? Il a vu des anges au ciel, mais cette fois-ci qui n'était pas de sexe masculin, mais qui était plutôt de sexe féminin. Donc ça veut dire, si vous comprenez bien, si gagnez un ange qui existait, gagnez un ange de sexe masculin, gagnez un ange de sexe féminin, ou capable de comprendre, lorsque Satan tombe, il prend un tiers des anges de Dieu, cela veut dire qu'il gagne des anges déchus de sexe masculin et il gagne des anges déchus de sexe féminin. Est-ce que l'Église a même jusqu'à présent? Donc ça, c'est deuxième bagarre qu'on a besoin de rendre compte de Jézabel, parce que Jézabel, c'est un démon, mais c'est un démon qui est un démon de sexe masculin, mais ça, c'est un démon de sexe féminin. Et puisque son démon de sexe féminin, cela veut dire capable d'utiliser tous les atouts que généralement une femme capable de gagner pour le capable et faire avancer son projet. Donc cela veut dire qu'il est capable d'utiliser une série de atouts, tant que beauté, tant que séduction, tant que clairvoyance, etc. pour avancer son projet. Maintenant, entre parenthèses, bon, me dit ça. Du fait que me dit Jézabel, c'est un démon féminin, je ne veux pas penser que Jézabel, c'est seulement sous fille que le manifester. Est-ce que là, même jusqu'à présent? Hein? Je ne veux pas dire Jézabel seulement manifester sous fille, et pas ça, me dit non. Je dis Jézabel, c'est un démon féminin. Mais est-ce que nous connaissons un esprit, quel que soit sexe, qui entre sous garçon ou bien fille? Maintenant, monde qui peut-être qui ont si connaissance de vaudou, bien qu'on la cérémonie vaudou, est-ce qu'on loi garçon pas qu'à entrer son fille? On fille qui doit apparaître et puis au goût ferraille manifester son fille. On l'aime loi ça, esprit ça qui manifeste non session de délivrance, il frappe pied la tête, pow, et puis il dit en bêtise, il dit bon, clair pour moi. Mais c'est son fille manifesté. Donc cela veut dire, on esprit garçon qui entre son fille. C'est comme ça au esprit fille qu'entrer son garçon tout. Donc des garçons est Zuli manifesté sous yo. Donc cela veut dire non cérémonie esprit a entré sous lui. Et pendant ce maintenant ma bonne chance pour comprendre ça bien. Ma bonne chance pour comprendre ça bien parce que ça aide à comprendre un pin phénomène homosexualité. Parce que garçon homosexuel, ma chance à s'enner ça pendant ce maintenant. Homosexualité c'est pas seulement vieux vice lié, son mauvais esprit lié. Au monde qui marre en bas homosexualité, regardez, psychologie pas fanyen pour, graine pas fanyen pour, thérapie pas fanyen. Son monde qui pour mettre main sous tête qui dit au nom de Jésus, esprit d'homosexualité me chasse. Donc c'est un esprit, non, et pas moi même qui dit, non pas d'assurance maintenant, wow, c'est pas moi même qui dit, soit l'encyclopédie Wikipédia, qui peut être une encyclopédie qui est mieux connue sur Internet, qui dit ça sur Internet. Cela veut dire pas même haïtien qui écrit le même. Qui dit par exemple phénomène homosexualité que nous aux États-Unis, un esprit qui derrière. Donc moi je dis ça pour vous dire, un esprit garçon qui a manifesté sous fille, un esprit fille qui a manifesté sous garçon. Cela veut dire qu'un pile garçon qui a esprit Jézabel sur vous. Aïe aïe aïe. Si nous poussons, nous faisons brûcher. Ouais ouais ouais. À soi, à cette introduction, nous devons le faire, mais si nous poussons, nous devons brûcher. Il y a un pile garçon qui est esprit Jézabel. Là où un garçon marche, couche toute la journée, il n'y a

0: qui te marie. Au nom de Jésus. Donc, Jezabel, son esprit lié, il y a différentes façons de manifester sous différents mondes. Mais elle a manifesté son fille ou bien son garçon. Jezabel est un démon. Jezabel est un démon féminin. Dernier bagage, moi, je voulais dire, pour me conclure, pour assoir. Jezabel est un démon féminin haut placé. C'est pour un petit démon, Jezabel. Jezabel, son gros démon. Qui haut placé. Maintenant, nous devons comprendre ça. Dans Daniel chapitre 10, Daniel dit une fois qu'il a prié. Pendant 21 jours, il a prié. Et puis, il n'a pas joué une réponse prière. Et puis, il dit qu'on ne peut pas joué une réponse prière là. Après 21 jours, il y a un ange qui paraît. Il dit Daniel, depuis le premier jour qu'on a prié, l'Éternel t'a déjà une réponse prière là. Mais il dit comme ça, le chef du royaume de Perse m'a résisté dans les airs pendant 21 jours. Maintenant, c'est très, très intéressant. Il y avait un roi en Perse au temps de Daniel. T'es un roi qui était là. Mais, ange l'a fait, nous connaissons moun qui chef la Perse, vrai? C'est pas roi. Son esprit qui est dans les lieux célestes. Elle montrait que non seulement la Perse, t'es un esprit qui t'a dirigé, la même conversation, lui dit Daniel comme ça, moins beau aller. Lui dit, le chef de Javan arrive. Javan, c'est un ancien nom pour la Grèce. La Grèce, c'était la grande puissance qui t'a voulu monter après la Perse. Cela veut dire, avant même que la Grèce t'est venue une puissance mondiale, esprit qui t'a voulu gouverner la Grèce là, lui t'a gâtant positionné dans les airs.
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0: le monde est sous la puissance du malin. Ça veut dire, la vision biblique de la géopolitique, façon que la Bible, la géopolitique politique à travers le monde, selon la Bible, ce ne sont pas les hommes qui dirigent le monde, mais ce sont des esprits. Cela veut dire, derrière chaque royaume, derrière chaque gouvernement, derrière chaque puissance, il y a un esprit infernal qui existait. Et cet esprit, ça cap dit qui est-ce qui a monté, qui est-ce qui a descendu. Soudain, qu'on fait contrat avec elle, signer un papier avec elle, exécuter le projet, loi, monter, sous pas dans plein tout, ou pas qu'à monter. La Bible montre derrière chaque puissance, il y a un esprit qui a gouverné. Maintenant, attendez, oui, tu comprends bien ça, Mabdou là. Derrière chaque puissance, chaque pays, chaque zone parle, il y a esprit parle, qui a gouverné. Et je me connais, là où est Satan, parce que Satan est bien organisé pour diriger le monde, chaque pays, il y a un monde qui a dirigé. Même si chaque pays, il y a un monde qui a dirigé. Chaque département dans le pays, il y a un esprit parle qui souligne. Vous comprenez? Mais chaque sous-département, il y a un esprit parle. Et là où est Satan, il y a un esprit mal, responsable de territoire, esprit à fidèle. Oh! Fidèle dans le travail. Quand on va mettre le camp et le territoire, ça pour le garder. Bon, mon exemple. Marc chapitre 5. La Bible raconte l'histoire d'un homme qui te paraît. Nomme ça, la Bible dit qu'il y a une légion sous lui. Lorsque Jésus campait devant Nègla, il demandait comment on relait. Nègla dit qu'on s'amène les légions. Une légion, c'est un groupe de soldats romains qui était constitué entre 4 à 6 000 soldats. Donc ça veut dire, là, il dit, mon nom est légion, cela veut dire, nèg ça, te gen entre 4 à 6 000 mauvais esprits sous lui. Nèg qui répond, nan, qui dit, mon nom est légion, hein, c'est lui-même qui est chef là. Le Jésus commande, il dit, wap, qui te nom nan, au nom de Jésus, contre qui ça dit Jésus? Il dit, Jésus, regardez, s'il vous plaît, fais-moi grâce, mon nom wap, mettez-moi dehors, mais il dit comme ça, et pas voyez-moi loin, t'as pour voyez-moi loin, puis toi voyez-moi dans le cochon qu'il a yo. 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Parce que là où esprit entre nan territoire, li pa vle sorti comme ça. 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Donc m'pa connaît s'il connaît le caprel avec soufflette, mais yo fidèle. 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

0: Bénis Marie, parce que nous sommes sentinelles. 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
1: Au nom de Jésus de Nazareth.
0: Passez-moi l'expression, mais lorsqu'on chrétien qui a quelque fréquence, ça ne t'a pas supposé faire dans la famille. Parce qu'on connaît qui est-ce qu'on y a. Eh bien, lorsqu'on a un mauvais esprit entré dans la famille, si ce n'est pas un monde qui capte comme une sentinelle dans la famille, ça, qui vous dit, mettez-vous dehors au nom de Jésus. Ce n'est pas de dommage que l'esprit ça va commettre. Ce n'est pas de problème que l'esprit ça va faire. Donc, Jézabel, son démon que lié, et il est là pour le gouverner. Il gouverner famille, il gouverner zone, mais par-dessus tout, il gouverner territoire. Maintenant, bon, faut regarder un verset qui est extrêmement important. Apocalypse. Apocalypse chapitre 12. Lorsque l'a parlé, il dit un bagage qui est très très fort au sujet d'esprit ça.
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0: Apocalypse chapitre 17. Apocalypse chapitre 17. Et qui t'aime fort regarder un verset qui est extrêmement important. Les versets 1 et 2. Qui est extrêmement fort dans ce sens-là. Apocalypse chapitre 17, les versets 1 et 2. Okay. Merci. Il dit, puis un des sept anges qui tenait les sept coupes vin, et il m'adressa la parole, et dit, viens, je te montrerai le jugement de la grande prostituée qui est assise sur les grandes eaux. C'est avec elle que les rois de la terre se sont livrés à l'impudicité. C'est du vin de son impudicité que les royaumes de la terre se sont enivrés. Maintenant, dans Apocalypse chapitre 17, verset 15, vous êtes capable de regarder, dans Apocalypse chapitre 17, verset 15, lorsqu'elle parlait des grandes eaux, là, elle a expliqué l'image grandes eaux. Elle dit, les eaux que tu as vues, ce sont des peuples, des foules, des nations et des langues. Tendons bagay, suis-moi bien. Liti, ou son j'aime du constat que gen des esprits qui dirigeaient yon nation, par exemple, gen esprit qui dirigeait la Grèce, gen esprit qui te dirigeait Assyrie, gen esprit qui te dirigeait la Perse. Mais là, la parle de Jézabel, tendez bien, oui. Liti, Jézabel, c'est la grande prostituée qui est assis sur les grandes eaux. Et puis il dit qu'on ça, glossaio korea, ce sont des nations, des peuples et des foules. Ça veut dire. Ça veut dire, généralement, yon principauté li gouverne yon nation. Mais Jézabel lui-même li pas gouverne yon nation. La Bible dit li chita sous des nations, des langues, des peuples et des foules. Donc c'est ça que fait Jézabel son principauté à travers le monde. Est-ce que l'église avait là? Jézabel son principauté au place que lié qui dirigeait sous grande nation à travers le monde. Maintenant, bon me dit un dernier bagage, je pense que extrêmement important. 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C'était une femme qui était relée Sémiramis. 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Nimrod, à le livre de la Genèse, Genèse chapitre 10, parlait de lui. Lui dit comme ça que Nimrod, ça, c'était une qui était un grand chasseur devant l'Éternel. Nom ça a été fondé en pile royaume. Et c'est lui qui a fondé la ville de Babylone. Et qui a fondé en pile ville encore. Yunayo encore, c'est Assyrie, Ninive, etc. C'est monsieur qui a fondé. 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L'année dernière, je me référence livre ça, qui est les deux Babylones. 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Donc, je me raconte toute l'histoire dans le livre moyen. 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Dame ça, elle était non seulement une prostituée, mais elle était gérante d'un bordel. Donc cela veut dire qu'elle était prostituée et lui-même il était d'autres prostituées qui travaillent pour lui. Maintenant, le monsieur va entrer en Babylone, puisque éthique babylonienne n'entend ça, pas de permettre que une prostituée devienne reine, eh bien, monsieur forge un mensonge. Monsieur, l'arrive en Babylone, il dit femme ça, c'est pas une prostituée que lié, mais il dit plutôt, c'est une vierge qui sortit de la mer. 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Grosse erreur que Nimrod te fait, c'est que en Babylone, te gagne un système religieux. 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Li dit qu'on ça année ça, chaque année, dans 31 décembre, yo te toujours qu'on fait un sacrifice. 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Y a un holocauste, un animal coupé morceau par morceau, et pour brûler. 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Le Nimrod fin mourir, eh bien, Semiramis maintenant vin gon difficulté. 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Yo te considéré comme un dieu. 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Donc, il y a une première bagaille que le fait pour lui. Eh bien, puisque cet enfant, c'est la réincarnation de Nimrod. Or, Nimrod, il était considéré comme Dieu. Donc cela veut dire que Sémiramis est devenue automatiquement mère de Dieu ou bien mère d'une déesse. Donc c'est ça que fait. À partir de ce moment, Sémiramis pas seulement gagné non reine de Babylone, mais il était venu adorer également comme reine du ciel. Parce que il était venu considéré comme la mère de Dieu. Donc c'est ça que fait dans Jérémie chapitre 17 avec Jérémie chapitre 44. Il parlait d'Israël, il dit Israël, on va adorer d'autres dieux et on va adorer la reine du ciel. Pendant ce maintenant, m'a pas chance entrer dans tout détail ça avec. 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Donc cela veut dire dans cette relation où il y a inceste qui fait partie de lui. 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
0: C'est au nom de Jésus. Bien qui perdit la foi net, qui allait. 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C'est yon dans référence biblique utilisée par bien des sectes pour dire que moun pas baptisé au nom du Père, du Fils et du Saint-Esprit. 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Jésus, le maître, le fondateur de l'Église, avant la mort, lui-même était baptisé. Et à travers pas mal de références bibliques, nous un apôtre t'es fait baptême. Le maître mourit, ressuscité, lui dit avec bouche lui, allez, faites de toutes les nations des disciples. Et bien, il dit, les baptisant au nom du Père, du Fils et du Saint-Esprit. L'ajouter. Et enseignez-leur tout ce que je vous ai

0: prescrit. Ça, c'était l'ordre du maître. 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Allez, dit Jésus. Faites de toutes les nations des disciples, les baptisant au nom du Père, du Fils et du Saint-Esprit. Et enseignez-leur tout ce que je vous ai prescrit ou enseigné. Ça, c'est l'ordre du maître. 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Les apôtres connaissent mieux que moi, il est écrit. Le disciple n'est pas plus grand que le maître. 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Ça. Pierre, il t'attendait. Pardon. Monsieur, t'attendait. Apôtre Pierre, qui t'a parlé. Parlé, prêché, parole a tombé. La Bible dit que monsieur vivement touché de ça, et t'attendait, et il a posé question ça. Frère, homme frère, que ferons-nous? Qui ça nous va faire? Pierre répond. Repentez-vous. Et que chacun de vous soit baptisé au nom de Jésus-Christ. Pour le pardon de vos péchés. Sous déclaration, ça a. 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Livine avec un formule baptême, il est au nom de Jésus. L'église, tendez bien. L'église Christ l'a pas gagné deux fondateurs. L'église Christ l'a pas gagné deux fondateurs. Un seul fondateur, Jésus. 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Aucun apôtre, aucun disciple. Jamais il n'a pensé que vous avez changé l'autre du maître. Grand jamais. Jésus se maître. N'importe monde qui change ça, Jésus dit, c'est démon devenu ou devenu un démon. Nous connaissons nous-mêmes, même gens nous-mêmes. Dans toute annonce que nous avons fait, nous pas jamais une annonce que nous avons fait, que pour nous dire nous avons fait tel bagaille pour nous pas dire au nom de Jésus. Quelques semaines ou quelques mois avant nous faire service baptismal, plonger monde dans les eaux du baptême, tout le monde du temps de nous dit, telle date, nous allons baptiser monde au nom de Jésus. Ça veut dire que pour nous, nous pas gagner l'autre thème que nous devons employer, c'est au nom de Jésus, parce que c'est lui Jésus ban nous. 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Dans acte 8, verset 44, Rivé 48, acte 8. Pendant que je cherche acte 8, nous recommençons encore pour nous dire. Le Seigneur Jésus, avant sa mort, parmi tout le monde qui t'a baptisé par le moyen de Jean-Baptiste, Jésus te yon. Et à travers tout corps, Bible, ou du moins à travers surtout évangélicio, nous joignent que apôtio, yo même, yo te kon baptisé yon lot, disciple yo te kon fait baptême. 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
0: 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C'est au nom du Père, du Fils et du Saint-Esprit. 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
0: 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Pour faire un baptême, mais où doit croire que où doit baptiser au nom de Jésus. Venez nous pour nous baptiser, venez nous au nom de Jésus pour nous baptiser. 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L'on vient jouer nous, c'est pour venir jouer nous au nom de Jésus. Et là, nous connaissons nous-mêmes, nous pourrons le faire baptême. 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Et puis tout, l'inormal, je dis, à, pour ne pas baptiser au nom, c'est faire affaire aux autres gens. Est-ce qu'ils connaissent Jésus? Ah, quand il y a tout son bon disciple qui passe le monde dans l'ambitie. 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Ça le garde lui ouais monde qui était en face lui rempli avec Saint-Esprit. Plein avec Saint-Esprit. À la manière du jour de la Pentecôte. 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Verset 47, Pierre prend la parole pour le dire. Peut-on refuser l'eau du baptême à ceux qui ont reçu le Saint-Esprit aussi bien que nous? Et il ordonna qu'ils soient baptisés au nom du Seigneur. Sur quoi ils les prièrent de rester quelques jours après. Chose comme ça. Voilà. Regardez bien. Ils ordonnèrent qu'ils soient baptisés au nom du Seigneur. Juste une minute ça, ma palakoula. Si moi t'avais dit, selon Acte 2, va me garder pour moi, Acte 2, 38, jusqu'à présent, si moi t'avais dit, repentez-vous et que chacun de vous soit baptisé au nom de Jésus, nous avons une formule là, au nom de Jésus. Si je t'avais tout, je t'ai dit, mais si vous baptême au nom de Jésus, gagnons tout au nom du Seigneur. Parce que dans Acte 10, verset 48, il n'a pas dit au nom de Jésus. Il dit au nom du Seigneur. D'abord, pour moi-même, ça t'a fait deux. 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Quitte au nom de Jésus, quitte au nom du Seigneur, nous connaissons tout simplement. 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Formule là, c'est au nom du Père, du Fils et du Saint-Esprit. Ça c'est. Maintenant, nous tournons la même 8, acte 8 là. 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Nous avons des ordres que les disciples te connaissent. 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Verset 16. 8, verset 16. S'il est question d'écart, bambran verset 14. Les apôtres qui étaient à Jérusalem, ayant appris que la Samarie avait reçu la parole de Dieu, y envoyèrent Pierre et Jean. Ceux-ci, Pierre et Jean, arrivés chez les Samaritains, prièrent pour eux, afin qu'ils reçoivent le Saint-Esprit. Car il n'était encore descendu sur aucun d'eux, en parlant du Saint-Esprit. Ils avaient seulement été baptisés au nom du Seigneur Jésus. Voilà. Ça, maintenant, monsieur,
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0: 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Mais pas de aucune formule de baptême là. Pour qui ça? Parce que le disciple n'est pas plus grand que le maître. Il est écrit, le disciple n'est pas plus grand que le maître. Au verset 22, c'est pour nous montrer quel que soit ça apôtre que tu as fait. C'est au nom de Jésus. Tu dois employer le thème au nom de Jésus. Au verset 22, bon, on prend depuis le verset 21. Il n'y a pour toi ni part, c'est toujours apôtre Pierre qui a parlé, ni l'eau dans cette affaire, car ton cœur n'est pas droit devant Dieu. Répands-toi donc de ta méchanceté et prie le Seigneur pour que la pensée de ton cœur te soit pardonnée. Et il est possible. Continue de dire. Hein? Car Excusez-moi. Acte 8. Verset 16, c'est déjà lu. Ok. 22 plutôt. Acte 22. Permettez-moi. Ce n'est pas même acte 8 là. C'est acte 22. Verset 16. Permettez-moi. C'est acte 22, le verset. Le verset 16. Cependant, qui témoin lit, verset 14. Il dit, le Dieu de nos pères t'a destiné à connaître sa volonté, à voir le juste et à entendre les paroles de sa bouche. Juste ici, c'est Jésus. Car tu lui serviras de témoins auprès de tous les hommes, des choses que tu as vues et entendues. Et maintenant, pourquoi tardes-tu? Lève-toi, sois baptisé et lavé de tes péchés en invoquant le nom du Seigneur. Lève-toi, sois baptisé et lavé de tes péchés en invoquant le nom du Seigneur. Alors, écoutez bien. Là, sort à remarquer là. Sort à remarquer là. Ou pas, ouais, là, t'as semblé bon l'autre formule de baptême. Lave-toi et tes péchés. Et lave, lève-toi, sois baptisé. Et lave de ton péché en invoquant le nom du Seigneur. Alors, ici qu'on y a, c'est pas l'autre formule de baptême pour me dire là, en invoquant. C'est pas au nom de Jésus qu'on y a pour me dire, non? Invoquer. Invoquer. Ça veut dire que son prière, on y a, m'ral fait au nom de Jésus. Jésus va dans tout bagage ça. Disciples comprennent. Quel que soit ça à faire, c'est le nom de Jésus qui fait l'autorité. 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En un mot, pas aucun baptême qui fait dans la Bible là, au nom de Jésus. Pas un ça. Il y a un disciple qui t'a parlé, il dit, c'est pour le baptiser au nom de Jésus. Ce n'est pas formule, il était quoi là-dedans. Il n'y a pas de droit pas dire au nom de Jésus. Et tant qu'on t'a dit, comme ça, quoi c'est? Allez à la caille là. Au nom de Jésus, l'enrivé ouvre la porte là. Au nom de Jésus. Il n'y a pas de droit pas dire au nom de Jésus parce que nous n'avons pas l'autre monde. Nous n'avons pas l'autre appui. Nous n'avons pas l'autre secours. Nous n'avons pas l'autre maître. Nous n'avons pas l'autre Seigneur, c'est Jésus. Et c'est nous qui fait autorité. Quel que soit ça, Nabdia, c'est pour nous dire au nom du Seigneur Jésus. 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Et comme ça, je ne vais pas camper là, non? 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Tournez la donne. Tournez la donne. Alors, il parle en note. Maintenant, il finit mal l'idée. Bon, moi aussi, il n'est pas important. C'est un baptême unique et trop bien. Non, je garde mon bagage. Permettez-moi, cherchez donc avec moi Actes des Apôtres, chapitre 8. Donc, je viens de ça. 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L'unique, un autre éthiopien. Alors, regardez bien.
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0: 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C'est à Jérusalem. Et l'essentiel, ma point là. Philippe te fait, Jean Saint-Esprit te dit. 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Il pourrait le rencontrer avec un homme qui a fait lecture. Et l'homme là, t'es adressé à Philippe, éthiopien, de la façon ça. Est-ce que le prophète qui a parlé là, c'est des prophètes qui a parlé, ou bien c'est de l'autre monde? 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Et voilà. Il posait Philippe yon l'autre question. Même moins de l'eau. Qui ça empêche me baptiser? Philippe dit, sous quoi, à tout cœur, ça possible. Le Nicolas répond, je crois que Jésus-Christ, c'est petit bon Dieu. Philippe fait retéchar, Philippe descend dans de l'eau, et Philippe baptise. Bon, dis-moi qui Jean-Philippe t'est baptisé. Est-ce au nom du Père, du Fils et du Saint-Esprit? Ou bien au nom de Jésus? Bon, ok. Je me campe là. C'est question ça seulement me poser. Question ça me poser. Est-ce que y a un monde qui a une réponse là? Je pense oui ou non, mais il y a une réponse. Est-ce que c'était au nom du Père, du Fils et du Saint-Esprit? Ou bien c'était au nom de Jésus, Jean Monsieur dit là. Et puis ça se fait comme ça. M'barre ça. En tout cas, nous lisons, lis pour vous, un référent biblique qui n'a pas montré, qui n'a pas rien là-dedans. Il n'a pas gagné au nom du Père, du Fils et du Saint-Esprit, ni il n'a pas gagné au nom de Jésus, ni il n'a pas gagné au nom du Seigneur. Il n'a pas gagné une, il n'a pas gagné ni une, ni l'autre là-dedans. Cependant, la Bible a dit. Philippe te descend dans de l'eau.
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0: 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Sur ces paroles, ils furent baptisés au nom du Seigneur Jésus. 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Verset 1er. Pendant qu'Apollos était à Corinthe, Paul, après avoir parcouru les hautes provinces de l'Asie, arriva à Éphèse. Ayant rencontré quelques disciples, il leur dit, regardez bien, Paul leur dit, avez-vous reçu le Saint-Esprit quand vous avez cru? Ils répondirent, nous n'avons pas même entendu dire qu'il y ait un Saint-Esprit. On faut y camper là, on nous parle sous verset ça que nous lit là. Nous, écoutez, apôtre Paul, rencontrer quelques hommes. Ce n'est pas quelque, n'importe quel homme, mais la Bible a dit quelques. Il faut regarder la Bible. Quelques disciples. Ça veut dire, Mounsa, c'est disciples. Yo yo élèves. Yo passé sous ban l'école Jésus déjà. Yo gen connaissance. Yo te compté parmi les 500 environ des disciples qui t'attendaient Jésus. Paul maintenant pose disciples ça yo yo question. Gardez Bible à l'église. Qui question le avez-vous reçu? Paul dit, avez-vous reçu le baptême d'eau quand vous avez cru?
3: Non.
0: Et pas ça?
3: Non.
0: Ça, Paul te mandé, yo?
3: Avez-vous reçu le
0: Saint-Esprit? Ça veut dire que la question de Paul a été basée non sur le baptême d'eau, mais sur le Saint-Esprit. Gardez bien là. Parce que Paul pas rencontré des païens, Paul a rencontré des croyants, des disciples. Et puis, Paul connaît ça, le dit. Qu'on y a un ou est-ce que disciples, monsieur Sayo, te comprennent question Paul là? Est-ce que tu comprends une question Paul là? 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Yo répond, gade, tant moi. Yo répond, bro, dit, nous n'avons même pas entendu dire qu'il y ait un baptême d'eau.
3: Non.
0: Est-ce que c'est ça?
3: Non.
0: Ça yo répond. Nous n'avons même pas entendu dire qu'il y ait un saint. Ça veut dire yo comprendre que question Paul là pas basée sur. Mais sur baptême du Saint-Esprit. Très bien ça. Maintenant, Paul comprend la réponse surtout. Et Paul dit au verset 3, de quel baptême avez-vous été donc baptisé? Ça veut dire, Paul reconnaît qu'il y a deux baptêmes. Baptême d'eau, baptême du Saint-Esprit. Paul reconnaît ça. Qui baptême nous te recevoir? Qu'on y a, monsieur répond pour dire, nous avons reçu le baptême du Saint-Esprit.
3: Non.
0: Et pas ça?
3: Non.
0: Ah, non. Et pas ça? Mais vous montrez que vous te recevoir un baptême.
3: Yes.
0: Qui baptême nous dit vous te recevoir?
3: Baptême
0: de Jean. Est-ce que Jean t'est baptisé monde du Saint-Esprit?
3: Non.
0: Jean avait dit à Jésus, moi, je vous baptise d'eau, mais celui qui vient après moi, lui, il vous baptisera du Saint-Esprit. Ça veut dire que business, permettez-moi un petit langage là, baptême Saint-Esprit, Jean pas rentré là-dedans. 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
0: 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Parce que vous songez bien, Jésus te une prophétie qu'il te fait. Il va frapper Belgea, hein? Dire cela. Et troupeau hein? Va disperser. Et monsieur, ça a été compté parmi brebis dispers. 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Tu n'es pas là. Tu es dispersé. D'abord, ouais, Paul a le contrat, monsieur, juste en Éphèse. 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
0: Alors, les Paul tendit. C'est comme ça. Monsieur répond. Qui baptême notre recevoir? Il dit, baptême des gens. Paul répond. On voit si Paul comprend, ça veut dire. 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Sur ces paroles, ils furent baptisés au nom du Seigneur Jésus. 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Ça veut dire que vous êtes plongé dans l'eau. Donc, vous avez été baptisé comment? En plongeant, en submergeant. Est-ce qu'on l'a avec moi? Ok. Disciples, ça a été baptisé au nom de qui? D'après ça, on dit là. Non, Jean-Well là. Au nom de qui? Au nom de Jésus. 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Comment on dit? On dit au nom du Père, du Fils et de l'Esprit. Si on m'a dit comment on était baptisé, on s'en dit? Pendant qu'on était plongé, on était plongé dans l'eau. Mais et 12 nègres, ça comment? comment Bible a dit là où t'es baptisé. Verset 6 là répond Paul dit. Lorsque Paul leur a imposé les mains, le Saint-Esprit vint sur eux et ils parlaient en langue et prophétisaient. Tendez bien. 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
0: 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Paul imposé aux les mains. Paul patal dans l'eau. Paul posé aux les mains. Il est rempli avec puissance. Il parle en langue. Il prophétisé. Ça veut dire ça y'a pas de recevoir, ça y'a pas de temps de parler de l'IA, y'a recevoir. C'est quoi? Baptême Saint-Esprit. Mais avec des apôtres, chapitre 19, verset 5. Pas de aucun formule de baptême d'eau qui t'est faite là, parce que monsieur t'es étant baptisé d'eau. Déjà, vous t'es baptisé d'eau. Le Saint-Esprit va te recevoir. Par l'imposition des mains de Paul, à Éphèse, ces hommes-là, ces 12 hommes-là, ont reçu le Saint-Esprit. Baptisé du Saint-Esprit. Rempli avec puissance, parlé en langue, et puis ils ont prophétisé. Et pas baptême d'eau claire.
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7: C'est dans Acte 19, verset 5. Et il dit, sur ces paroles, il fut baptisé au nom du Seigneur Jésus. Nous avons l'habitude de faire discussion avec Branham. Il dit, là, après verset 5, là, on prend ce que phrase a fini. 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
3: Écoutez bien. Combien de points dans le chapitre là? Chapitre là formé par des phrases. Chaque phrase qui finit, ça peut être fait. C'est pour te faire coup de crétin, pour ne pas mettre point côté, pour mettre point, après vous avez fait. Et bien, une phrase finie, c'est fini. Vous mettez point. Et puis, vous continuez qu'on y a à parler. Et puis, vous êtes dans le même contexte là pour comprendre ça que vous avez. Ça veut dire, vous n'avez pas mettre point. Ça veut dire, si vous n'avez pas mettre point. Sur ces paroles, ils furent baptisés au nom de Jésus. Ça peut être fait. Ah. Isaac fait. Ah, mais là, elle descend retour, papa.
5: Pasteur, moi, c'est Ruth Dailensia. Question pas maintenant. Si un monde baptisé, et puis après elle finit baptiser le
8: sur
5: péché.
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3: 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Il y a un seul baptême. Un seul baptême. Un seul vrai baptême. Bible a dit qu'il y a un seul baptême. Mais un seul vrai baptême. Ça veut dire qu'une fois on finit de recevoir un vrai baptême, non? Ou fini? Lorsqu'on commet ton péché, ce n'est pas baptisé pour rebaptiser comme solution. Vous faites un coup catholique ou tu fais première communion et puis chaque fois vous baptisez, hein? Ou à le confesser et puis ou à le faire qui ça? Ou à le confirmer? Et pas ça? 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Nous n'avons pas formule ça nous-mêmes. Bible a dit nous, quand nous péchons, nous avons un avocat auprès du Père. C'est péché, nous avons devant mon Dieu pour nous conscients, nous commettre nos péchés. Et puis nous confesser devant mon Dieu pour nous sûr que nous avons un pardon, mon Dieu. On rebaptise au lundi ou vol au mercredi. Ou al vole le gars au jeudi. Nous rebaptisons. Samedi ou al couper verre. 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Dimanche ou font dilatation. À la décausé, papa. Et vous même qui en face, moi là. Nous bénis mon Dieu. Le fait que vous êtes en mesure. Vini. Pour tant de sujets, ça. Et la côté auditeur. Ou te partager avec nous connaissance de la parole de Dieu. Nous souhaitons que, désormais, pour apprendre qu'on est, Jésus-Christ est le maître. Il te baille une fois pour tout. 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Sou ou pas baptisé ou pas sauvé parce que Bible a dit repentez-vous et que chacun de vous soit baptisé au nom de Jésus pour le pardon de vos péchés. 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Allez vite, allez vite. 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Ouvrez Bibou, vite, vite, pour me montrer un bagage. Bon, montre, bon, montre. 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Acte 2, acte 2. Bon, montre vite. Auditeur, ouvrez Bibou. Bon, montre un bagage. 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Verset 38. Gardez, gardez, gardez un secret. 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Gardez un secret. 2, ouais 38, ouais 38. 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Pierre leur dit, repentez-vous et que chacun de vous soit baptisé au nom de Jésus pour le pardon de vos péchés. 1. 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Chacun de vous soit baptisé au nom de Jésus-Christ, après Christ. 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Ou même t'as bon. 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Donc selon ça nous lit là, c'est pas baptiser pour pardonner péché, c'est repentance qui pardonne péché. Faut repentir pour péché pardonner, c'est pas baptiser. Parce que c'est repentez-vous virgule pour le pardon de vos péchés. C'est ça que là, c'est sans phrase là ça. Et ça me dit là c'est comme ça. Depuis mon petit monde 2 ans a dit ça, il y a beaucoup de gens me dit non, c'est pas ça. Donc ouais c'est ça. Ainsi l'église nous pas baptiser nous-mêmes pour nous sauver. N'a baptisé parce que nous sauvés. En acceptant Jésus, en confessant, n'en bouge pas nous, pas bouge pas nous, que Jésus-Christ, c'est Seigneur. Nous repentis de péchés, de iniquité nous. La Bible dit, Dieu avait laissé impuni tous les péchés commis auparavant. Amen. En acceptant Jésus, tous les péchés commis auparavant, soit par moi, soit par où, pardonnés. Bon Dieu, pas tenu compte de eux. Fais-nous grâce. Et puisqu'il fait nous grâce, puisqu'il pardonne nous croyons ce Seigneur, nous sauver et nous baptiser. Nous baptiser pour faire preuve très certainement, nous sauver. À demain soir. Qui c'est à bénir nos auditeurs?
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0: Psaume 29 de David. Fils de Dieu, rendez à l'Éternel gloire et honneur. Rendez à l'Éternel gloire pour son nom. Prosternez-vous devant l'Éternel avec des ornements sacrés. La voix de l'Éternel retentit sur les eaux. Le Dieu de gloire fait gronder le tonnerre. L'Éternel est sur les grandes eaux. La voix de l'Éternel est puissante. La voix de l'Éternel est majestueuse. La voix de l'Éternel brise les cèdres. L'Éternel brise les cèdres du Liban. Il les fait bondir comme des veaux, et le Liban et le Sirion comme de jeunes buffles. La voix de l'Éternel fait jaillir des flammes de feu. La voix de l'Éternel fait trembler le désert. L'Éternel fait trembler le désert de Kadès. La voix de l'Éternel fait enfanter les
1: bûches.
0: Son palais tout s'écrit. Gloire. L'Éternel était sur son trône lors du déluge. L'Éternel sur son trône règne éternellement. L'Éternel donne la force à son peuple. L'Éternel bénit son peuple et le rend heureux.

Nous sommes très honorés que tu aies choisi d'adorer le Seigneur avec nous. 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Nous espérons que ce service sera une bénédiction pour vous. 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
1: À toi seul. En ce matin, Seigneur Dieu, nous te disons merci pour ta grâce, merci pour ta fidélité. Quelle bénédiction de nous retrouver en ta présence, adorable Père, Seigneur Dieu. Dans ta présence, il y a quelque chose de spécial. Dans ta maison, il y a quelque chose de spécial, Seigneur. Dans ta présence, Seigneur Dieu, il y a le parfum, adorable Père, de ton corps, Seigneur Dieu. Dans ta maison, il y a la bénédiction de ta maison, Seigneur. En ce matin, nous te demandons, adorable Père, de nous répandre dessus, adorable Père, la bénédiction de ta maison, Seigneur. De nous répandre dessus, adorable Père, de nous faire respirer le parfum de ton corps, Seigneur Dieu, pour la gloire de ton nom. Seigneur Dieu, Dieu tout-puissant, Seigneur Dieu capable, nous te demandons, adorable Père, de prendre le plein contrôle de ce service. Que ce que nous allons faire, Seigneur Dieu, fasse un bon écho dans l'éternité, Seigneur Dieu. Adorable Père, permet, et tendre Père Céleste, aux musiciens de jouer à ton goût, Seigneur Dieu. Permettre, adorable Père, permet, adorable Père, à notre équipe d'adoration de chanter, Seigneur Dieu, dans le but de te magnifier. Les autres départements, Seigneur Dieu, permet, Seigneur Dieu, qu'ils fonctionnent dans le but de te louer. Adorable Père, dans le nom de Jésus. Combien tu es bon, combien tu es merveilleux dans le nom de Jésus. À présent, mes chers amis, nous vous demandons de vous mettre debout dans le but d'applaudir, d'acclamer le Seigneur, dans le but d'entamer, de démarrer notre service. Dans le nom de Jésus, je vous souhaite un très bon service. Que Dieu vous bénisse.
2: Alléluia. 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

tu fous de la terre. Oui, tu es digne. Oui, tu es digne. Je te louerai, je t'exalterai. Alléluia, je te louerai. Tu es mon Dieu. Je te louerai, éternel, car tu m'as relevé. Alléluia, tu n'as pas voulu que mes ennemis se réjouissent à mon sujet. Oh, alléluia, la gloire de l'éternel est élevée. La gloire de l'éternel manifeste sa puissance. Oh, il est un Dieu puissant. Alléluia, est-ce qu'on croit le puissant? Balancez-moi pendant nos pas chanter ça. Oh, divine sondée, venez arroser. Combien de monde qui soit présent, Seigneur, à matin? Pendant nos pas faire prier ça, pas la Seigneur. Ouvrez cœur, focus sur son Dieu. Pendant présence qu'il a. Amen, gloire à Dieu. Venez arroser nous. Venez arroser nous.

Que son nom soit élevé, que son nom soit exalté, que son nom soit magnifié. Disons ensemble, béni soit l'Éternel. Béni soit l'Éternel. Gloire à Jésus. Béni soit l'Éternel. Combien nous sommes bénis, mes chers amis, le fait d'avoir le privilège d'être dans la présence de notre Papa. Combien sont ceux qui veulent, qui veulent se retrouver dans un endroit comme celui-ci, mais pour une raison, ils ne peuvent pas être là, mais nous autres, nous sommes bénis. Dieu nous a fait grâce d'être en sa présence, que son nom soit béni et exalté. Nous venons tout juste, mes chers amis, d'adorer le Seigneur avec des cantiques de louange d'adoration. À présent, nous allons l'adorer avec nos dîmes. Mais entre-temps, nous allons faire quelque chose d'autre qui est, nous allons nous saluer les uns les autres. Nous allons saluer les uns les autres. Ce salut, mes chers amis, c'est être civilisé. Être civilisé, c'est être cordial, c'est être jovial, c'est être sociable. Nous sommes le peuple de Dieu, donc nous sommes des gens sociables, civilisés, sociables, joviales à la gloire de Dieu. Donc, je vous donne 2 minutes dans le but de saluer, de vous saluer les uns les autres à la gloire de Dieu. Le moment est venu de vous saluer les uns les autres à la gloire de Dieu.

0: soit l'Éternel. Béni soit l'Éternel. C'est l'Éternel qui est Dieu. Amen. Et nous avons quelques annonces à vous communiquer ce matin. Donc premièrement, nous aurons notre Shekinah week-end.
1: Vous faites bien, vous bénis. Vous faites sentiment choix.
0: Contente. Donc le premier, donc, ce sera donc le 7 avril pour vendredi en créole. Et le 8 avril pour Shekinah en anglais. Donc invitez vos amis, invitez vos collègues, invitez vos voisins, parce que ça va être quelque chose d'extraordinaire. Vraiment, Dieu va agir, Dieu va être présent. Donc vraiment, nous sommes dans l'attente vraiment d'un week-end exceptionnel. Ensuite, nous aurons Boots on the Ground qui va commencer, ce sera donc dimanche. Ce sera donc le dimanche matin. Donc on aura un service à 9h qui va durer 1 heure. Ensuite, nous allons aller dans les rues de Miami, de North Miami, pour pouvoir évangéliser, faire du porte-à-porte, parler aux gens et inviter chaque personne pour les 9 nuits de combat qui s'annoncent. Ensuite, on aura un autre service à midi. Et on va faire la même chose, on aura un service très court. Et ensuite, on ira donc parler de l'évangile à travers la ville. Donc venez avec des chaussures confortables, avec des vêtements confortables afin de pouvoir... marcher.
2: Amen.
0: Amen. Amen. Ensuite, nous avons donc nos 7 nuits de combat qui auront lieu donc du 9 au 16 avril. Et ce sera tous les soirs à partir de 7h. Donc pareil, invitez vos amis, invitez votre famille, invitez vos collègues parce que ce sera 7 nuits de combat extraordinaire. Vraiment, le pasteur va nous bénir, Dieu va nous bénir, on va nous apprendre des techniques sur comment nous battre, comment avancer dans le camp de l'ennemi, comment récupérer toutes les bénédictions qui nous a volées. Donc on va vraiment aller dans un esprit de combat spirituel. Donc vraiment, venez préparer, commencez déjà à jeûner dès maintenant pour pouvoir être prêt pour combattre. Amen. Maisons de prière qui sont ouvertes, les inscriptions. Si vous ne faites pas encore partie d'une maison de prière, vraiment nous vous invitons, nous vous encourageons à vous inscrire. Donc vous pouvez le faire dans le lobby, cela va être une bénédiction dans votre vie. Vous pourrez poser des questions, vous pourrez avoir une autre compréhension de ce qui se dit ici. Commencez à créer des liens aussi avec chaque personne, parce que c'est bien de venir à l'église le dimanche, mais c'est aussi bien de créer des liens avec des chrétiens, afin d'avoir des relations chrétiennes, des relations divines, comme le pasteur nous enseignait. Donc c'est à peu près ça pour aujourd'hui. Que Dieu vous bénisse et bon service.
3: Merci, sœur Stéphanie. Mes chers amis, mes chers frères et sœurs, c'était déjà annoncé, c'est le moment d'adorer le Seigneur avec nos dîmes. Qu'on applaudisse le Seigneur, mes chers amis. Combien sont ceux qui désirent travailler, mais pour une raison, les portes leur sont fermées, mais nous autres, nous avons un boulot, nous sommes en mesure de répondre aux besoins de notre famille et d'apporter à la maison du Seigneur nos dîmes. Donc, nous sommes bénis. Si vous avez déjà rempli votre enveloppe de dîmes, eh bien, je vous prie de l'enlever, de la balancer pour nous à la gloire de Dieu. Si c'est déjà fait, nous vous demandons de la balancer, s'il vous plaît. C'est déjà fait, que le nom du Seigneur soit béni. Donc nous allons prier à la gloire de Dieu. Tendre Père Céleste, que ton nom soit béni, que ton nom soit exalté, Seigneur. Nous voulons passer, Seigneur Dieu, dépenser nos jours, Seigneur Dieu, à t'exalter, à t'élever parce que tu es bon pour nous, Seigneur. Merci de ce que tu nous donnes adorable Père, la force. Merci de ce que tu nous donnes le travail, Seigneur. Merci adorable Père, de ce que tu nous donnes le privilège. Tu nous fais grâce d'être obéissants, Seigneur. En ce matin, nous t'apportons ce qui te revient. Nous te demandons adorable Père de le bénir pour la gloire de ton nom. Et tu as dit dans ta et si nous te mettons à l'épreuve, toi, tu ouvriras les écluses des cieux. Et tu répandras sur nous la bénédiction en abondance. Donc nous te demandons, Seigneur Dieu, de répandre ta bénédiction en abondance sur ton peuple, à la gloire de Dieu. Que son nom soit béni. Vous qui êtes à l'extrémité, je vous prie de passer les corbeilles pour nous, à la gloire de Dieu. Que Dieu vous bénisse.

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3: Alléluia. Élevons des acclamations au Seigneur des Seigneurs, au roi des rois. Alléluia. Alléluia. Par l'Éternel, tout applaudissement, tout honneur, toute louange que le mériter. Alléluia. Seigneur, tu es digne. Seigneur, nous t'exaltons. Seigneur, nous te célébrons. Seigneur, nous te louons. Seigneur, nous te remercions pour tout ce que tu es. Nous te remercions pour tout ce que tu as fait dans notre vie. Nous te remercions pour la vie éternelle que tu nous as donnée en Jésus-Christ. Élève ton nom dans ce lieu. Élève ton nom béni, Seigneur. Élève ton nom magnifique. Élève ton nom glorieux. Au nom de Jésus. Au nom de Jésus. Nous t'offrons, Seigneur, les premières heures de cette journée. Nous t'offrons, Seigneur, les premières minutes de cette journée. Nous t'offrons, Seigneur, les premières forces de la journée. Reçois l'adoration. Reçois les élans de notre cœur. Reçois nos cris de remerciement et de reconnaissance. Au nom de Jésus de Nazareth. Alléluia. Alléluia.

0: 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Nous sommes ici ce matin à cause de la surabondance de grâce de l'Éternel. Nous sommes présents à cause de cette surabondance de grâce. 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
0: nous avons surpêché. Nous avons sûrement transgressé les lois de Dieu. Mais là,

0: acclamons le Seigneur, acclamons le roi des rois, le Seigneur des seigneurs, alléluia. Vous pouvez vous asseoir dans la présence de Dieu, alléluia. Good guys. Quel privilège d'être dans la maison de Dieu et quel privilège d'être chez soi. Alléluia. Donc, c'est un plaisir nous gagner pour nous capables la matin, n'est-ce pas, pour nous adorer le nom de Dieu, le nom de notre Sauveur. Dimanche, si Dieu le veut, qui rendez-vous nous gagnons avec vous? Qu'est-ce que nous avons comme rendez-vous? Dimanche, nous gagnons une journée spéciale d'évangélisation. Dimanche, nous allons adorer avec pied nous. Est-ce que ça va? Dimanche, nous allons adorer avec pied nous. Chers amis, l'évangélisation, c'est un plus grand mandat que bon Dieu baille à l'église de Jésus-Christ. L'adoration, c'est très bien, n'est-ce pas? C'est très, très bien l'adoration. Mais combien de monde qui connaît que dans ce ciel-là, pour toujours continuer à y avoir adoration? La prière, c'est très, très bien. Mais combien de monde qui connaît dans le livre d'Apocalypse, l'apôtre Paul montrait dans ce ciel-là qu'il y a la prière toujours? Est-ce que ça va? Communion fraternelle, rencontrer l'un avec l'autre, saluer l'un avec l'autre, la présence l'un de l'autre, si c'est très bien, mais combien de monde qui connaît dans le ciel là, qui est pour nous voir l'un de l'autre, amen. Seule opportunité que nous pas gagner dans le ciel là, juger au fait, mais ou pas d'opportunité ça encore, c'est l'évangélisation. Dans le ciel, il n'y a pas d'évangélisation. Donc cela veut dire chaque seconde, chaque minute, chaque heure que moi-même avais, nous capables d'utiliser pour nous prêcher l'évangile de Jésus-Christ, eh bien nous devons faire ça. Amen. Parce que c'est une opportunité nous pas gagner pour l'éternité. Donc dimanche, comme nous dit, nous prenons une décision radicale. L'évangélisation est tellement importante. Nous te disons comme ça, au commencement de l'année, bon Dieu t'a parlé avec, bon Dieu t'a montré cette année, les voyez un pile nom dans le tabernacle de gloire, mais elle t'a demandé pour nous préparer, pour nous recevoir la moisson. Mais songeons bagaille, lorsque bon Dieu dit comme ça que la voyez une grande moisson pour nous, ça ne veut pas dire que nous avons chita et puis nous avons niveau. Ce n'est pas ça. Le bon Dieu dit qu'on ça, il y a provisions qui sont faites, ou lever, ou semer, ou lever bonheur le matin, ou semer, et pour tant, ça va semer pour le multiplier par 10, pour le multiplier par 100, pour le multiplier par 150. Est-ce que ça va? Donc, même si bon Dieu dit la bouille des âmes, nous avons la responsabilité, moi-même avec vous, et bien pour nous faire ça, nous pour nous faire, pour nous prêcher l'évangile de Jésus-Christ. La foi est manifestée par les œuvres. Donc, si bon Dieu dit la voyer et nous croyons par la foi, ça veut dire qu'il faut lancer nous dans une campagne d'évangélisation pour ça capable de réalité. Donc, nous déjà célébrer l'éternel pour chaque grain de monde qui déjà a bas Jésus-Christ la vie pour Anessa. En nous bas l'éternel, un applaudissement. Alright? Donc, ça, c'est dimanche prochain, si Dieu le veut. Donc, si je me rappelle bien, dimanche, nous gagnons deux services, c'est ça? Donc, nous avons deux cultes. Donc, le premier culte, c'est à quelle heure? À 9h. Donc, le premier culte, c'est à 9h. On a dit, moun, vini avec tennis, vini avec moyen pour capable marcher. Vous comprenez, même plus haut, pas trop formal. Vini de façon confortable. Donc, les t-shirts du tabernacle de gloire, nous gagnons. Donc, on a demandé tout le monde, s'il vous plaît, vini avec t-shirt, vini avec possibilité pour un t-shirt tabernacle de gloire, nous gagnons à la fin du service. Donc, de Yohan, nous gagnons. Tout le monde vini avec t-shirt tabernacle de gloire. Raison qui fait nous former des t-shirts, nous pas voulu frapper la caille monde pour penser c'est témoin de Jéhovah que nous y est. Est-ce que ça va? Donc, nous besoin pour qu'on connaître que c'est tabernacle de gloire, y a une église qui est dans la zone. Conséquemment, nous voulons très, très identifiable. Donc, dimanche, nous allons faire un bagage sérieux. Le ciel a content pour ça qu'a fait là, au nom de Jésus. Un bon Dieu, un applaudissement. Alléluia. Donc, dimanche, c'est boots on the ground. Alléluia. Au nom de Jésus. Donc, we are excited about that. Donc, ceci étant dit, donc, nous allons avancer maintenant avec. Communion, pour nous avancer. Est-ce que nous avons tous nos leaders, n'est-ce pas, responsables? Donc, ou bien nous besoin encore, ou bien nous avons tous nos leaders. Donc, encore, nous toujours besoin, nous aurons à peu près 100 et quelques groupes que nous avons gagné, donc nous avons gagné plus de 11 centaines de groupes. Il nous faut encore des leaders de groupe. Donc, si vous, là, ou dans HP, ou c'est une. Qui ont certain temps dans le tabernacle là, au moins, on a dit qu'on a un an de pouvoir marcher dans le tabernacle de gloire. Donc, n'abandonnez s'il vous plaît, joignez Pasteur Jimmy à la fin du service, donc de Yora, dans la Bia, joignez avec lui, et puis dire comme ça qu'on a besoin, yon qui pour, ou wap, yon a moun qui a dirigé yon groupe, parce que nous avons besoin, nous avons plus d'une centaine de groupes, donc nous avons besoin dirigeants pour eux-mêmes. Donc, on nous fait ça, donc nous avons besoin, à faire de 35 dernières fois que nous avons gardé, donc n'abandonnez volontaire tête tout, c'est seulement pour yon jour, donc volontaire tête tout, comme yon moun qui est capable de guider yon groupe de 4 à peu près, etc. pour nous capables lancer nous dans cette campagne d'évangélisation. Amen. 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Maintenant, nous allons passer à la Sainte-Seine. Donc, nous allons demander. Toutes les personnes qui aimeraient participer à la Sainte-Seine de bien vouloir se tenir debout. Donc la Sainte-Seine est réservée aux personnes qui sont converties et qui ont été baptisées et qui sont en bonne communion avec Dieu. Donc si vous êtes dans ces trois catégories, donc nous vous demandons de bien vouloir.
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Puis il prit le pain et donna à ses disciples, et dit « Ceci est mon corps ». Mangeons tous de ce pain qui représente le corps de Jésus-Christ, brisé à la croix pour nous, qui maintenant nous donne accès auprès du Père. Mangeons-en tous. Puis il prit le vin et donna à ses disciples et dit « Ceci est mon sang, le sang de l'agneau ». Buvons tous de ce vin qui représente le sang de Jésus-Christ, versé à la croix pour nous. Et ce sang maintenant nous donne le pardon, car la Bible dit « Sans effusion de sang, il n'y a pas de pardon ». Ce sang nous donne également la victoire sur Satan le diable et nous communique la vie surnaturelle de Dieu. Qui nous communique également la zoé surnaturelle de Dieu. Donc Seigneur, au nom de Jésus, alors que ton peuple va prendre le vin, nous te demandons de communiquer ta vie surnaturelle au nom de Jésus-Christ. Nous te commandons au nom de Jésus-Christ que tous les virus meurent au nom de Jésus-Christ. Que toutes les maladies meurent au nom de Jésus-Christ. Que toutes les infirmités meurent au nom de Jésus-Christ. Au nom de Jésus de Nazareth, buvons-en tous.

0: Nous bénissons ton nom, ô Éternel. Nous élevons ton nom. Nous te glorifions, notre Dieu. Maintenant, Seigneur, nous nous apprêtons à plonger nos regards dans ta parole. Nous te demandons que ce soit toi qui parles à travers nous. Nous n'avons rien de sérieux à dire. Nous n'avons rien de conséquent à dire. Donc nous te demandons, Seigneur, que ce soit toi qui parles à travers nous. Enseigne-nous, instruis-nous, transforme-nous, change-nous, sanctifie-nous par ta parole. Au nom de Jésus-Christ. Amen. Nous avions dit que cette année serait l'année du surnaturel. Disons surnaturel. Disons encore surnaturel. Donc nous avions dit que cette année serait l'année du surnaturel. Donc, et nous avions dit que janvier serait le mois de la sagesse surnaturelle. Février, le mois des révélations surnaturelles. Mars, le mois des percées surnaturelles. Et maintenant, nous sommes en avril. Le mois d'avril, c'est le mois des victoires surnaturelles. Alléluia! Disons victoire! Disons victoire! Au cas où fait mieux que ça. Disons victoire! Le mois d'avril, c'est le mois des victoires surnaturelles. Et pour parler de la victoire, en réalité, nous allons regarder le même passage que nous sommes en train de considérer depuis déjà quelques mois. Ésaïe chapitre 11, les versets 1 et 2. Donc, et ce matin, nous allons nous focaliser sur une autre caractéristique de l'esprit, une autre opération de l'esprit, un autre attribut de l'esprit. Donc, Ésaïe chapitre 11, les versets 1 et 2 dit, « Puis un rameau sortira du tronc d'Isaïe, un rejeton naîtra de ses racines, et l'esprit de l'Éternel reposera sur lui. Esprit de sagesse et d'intelligence, esprit de conseil et de force, esprit de connaissance et de crainte de l'Éternel. » Nous avons déjà parlé de l'esprit de sagesse. Donc au mois de janvier, nous avions parlé de l'esprit d'intelligence au mois de février. Nous avions parlé de l'esprit de conseil au mois de mars. Et ce mois-ci, nous allons parler de l'esprit de force. Alléluia. Esprit de force, esprit de puissance, esprit de pouvoir. Disons esprit de force. C'est l'esprit de force de l'Éternel des armées qui nous amènera à marcher de victoire en victoire. Pour que nous ayons une vie de victoire, il faut que nous ayons la force de Dieu, il faut que nous ayons la puissance de Dieu, il faut que nous ayons l'autorité de Dieu dans notre vie. Donc, ce mois-ci, le mois d'avril, nous allons nous focaliser sur l'esprit de force, l'esprit de puissance, l'esprit de pouvoir. Comment se manifeste-t-il dans la vie du croyant? Et que pouvons-nous faire pour augmenter la force de Dieu, la puissance de Dieu, l'autorité de Dieu dans notre vie? Évidemment, la semaine prochaine, donc je ne vous avais pas parlé de la semaine prochaine, mais donc la semaine prochaine, dans la matinée, on commence avec on aura la campagne d'évangélisation, mais dans la soirée, qui rendez-vous de guerre? Dans la soirée, demain soir, dimanche prochain si Dieu le veut.
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0: Nous allons manifester cette force durant les 7 nuits de combat au nom de Jésus de Nazareth. Est-ce que ça va, chers amis? Maintenant, laissez-moi apporter une précision ici par rapport aux 7 nuits de combat. J'ai vraiment passé du temps à prier le Seigneur pour me donner réellement donc un point de focalisation durant les 7 nuits de combat. Demandez bon Dieu sous qui ça pour me focus sous lui, parce que l'on mène un combat faut qu'on ait avec qui adversaire que wabgoum. Est-ce que ça va? Donc si nous allons passer 7 nuits de combat, nous devons savoir exactement quel est l'adversaire que nous allons cibler. Et ce que le Seigneur m'a mis à cœur, c'est que les 7 nuits de combat que nous allons passer, nous besoin focaliser sous la maladie. Notez ça, dit là. Donc, nous allons faire 7 nuits de combat contre la maladie au nom de Jésus de Nazareth. Et me déclarer toutes les maladies qui ont persécuté, c'est pour nous noyer dans le pharaon. Combien de monde est d'accord avec ça? Donc vraiment, je pense que c'est la première fois que nous allons dédier toute une semaine à enseigner. Le Seigneur m'a mis à cœur d'enseigner sur les racines spirituelles de la maladie. Les racines spirituelles de la maladie. Donc nous allons enseigner sur les racines spirituelles de la maladie. Et par après, chaque soir, nous allons prier au nom de Jésus. Maintenant, dans le monde, dans le monde de chaque jour, il y a pas mal de personnes qui parlent des racines physiques, etc. Donc psychologiques, causes qui capables maladie, peut-être manque d'exercice, manque d'activité, etc. Bon, il y a tant de monde qui en parle. Donc on va pas parler dans le domaine ça. Au monde qu'allons un docteur, qu'allons un nutritionniste, etc. Qu'allons infirmière, ils sont capables d'avoir des explications. Mais moi, je vais me focaliser sur les racines spirituelles de la maladie. Parce que en pile fois, ça qui vient manifester dans le corps commence d'abord dans l'esprit, commence d'abord dans l'âme. Et lorsque l'âme n'a pas déraciné dans l'âme, quel que soit médicament, on prend les pages, on ne fait rien, parce que racine, c'est dans l'âme. Est-ce que l'âme, hein? Donc les 7 minutes de combat que nous allons avoir, nous allons nous focaliser au nom de Jésus. Et me dit, c'est pour bon Dieu, déraciner, déchouquer toute maladie qui a persécuté au camp au Pharaon. Combien de monde qui est d'accord avec ça? Sous d'accord avec ça, disons gloire! Alléluia. Donc, nous allons dire, comme nous avons dit, donc les 7 minutes de combat, nous nous focaliserons sur les racines spirituelles de la maladie. Donc, ce mois-ci, c'est une question de pouvoir, c'est une question de force, c'est une question d'autorité. Donc, ce que je voudrais faire ce matin, c'est introduire le sujet de l'esprit de force, introduire le sujet de l'onction de force. Comment se manifeste-t-elle dans la vie du croyant? Maintenant, avant même de nous focaliser en particulier sur l'esprit de force, je dois mentionner tout d'abord que dans la Bible, il y a plusieurs types de pouvoir, il y a plusieurs types de force, il y a plusieurs types de puissance. Donc au moins, dans mon étude dans la Bible, j'ai repéré au moins sept types de pouvoir, sept types d'autorité et sept types de puissance. Donc, je vais seulement les mentionner et ce matin, je vais me focaliser sur la première catégorie. Mais je vous donne un peu, juste pour que vous ayez une idée des différents types de puissance dont nous parle la Bible. Et ces différents types de puissance sont exprimés par de différents mots grecs. Donc, par exemple, dans la Bible nous parle de « exousia » dans la Bible. Dans la Bible, le mot « exousia » signifie « pouvoir

0: Il y a énergéo dans la Bible qui signifie force active. C'est quand la puissance de Dieu est en train de couler à travers une personne. Donc la Bible utilise ce mot. Et finalement et dernièrement, il y a un autre mot, harpazo, dans la Bible, qui est la puissance ou encore la force agressive. Quand la Bible dit le royaume des cieux est forcé, ce sont les violents qui s'en emparent. Il est question d'une forme de force, de puissance qui émane de l'âme de l'homme, qui sort de l'âme, qui sort de l'esprit. Donc maintenant, il y a plusieurs types de puissance. Je ne crois pas que durant le mois de ce mois d'avril, j'aurai le temps vraiment d'examiner en détail tous ces types de puissance. Comme je vous ai dit durant cette série de messages, le Seigneur m'a tellement donné des révélations par rapport aux sept manifestations de l'Esprit de Dieu. Donc je suis en train d'écrire un livre là-dessus. Donc on prie qu'à la fin des 40 jours, donc on pourrait avoir ce livre disponible. Donc les sujets que je n'aurai pas le temps de toucher durant les messages, donc comme ça vous pourrez avoir les informations. Donc ce matin, je vais me focaliser simplement sur le premier type de pouvoir et le premier type d'autorité que nous avons dans la Bible. Donc le premier type de pouvoir dans la Bible, c'est le mot exousia. Donc matin, tout le monde a pas long, tout le monde a pas long grec dit exousia. OK, le mot grec exousia dans la Bible signifie pouvoir légal, signifie puissance légale ou pouvoir juridique. Donc, ce mot, comme nous l'avons mentionné, signifie pouvoir légal ou pouvoir juridique. Vous vous rappelez dans Jean chapitre 19, le verset 10, quand Pilate parlait à Jésus-Christ et qu'il voulait le forcer à lui répondre, Pilate parlait à Jésus, lui posait des questions, mais Jésus-Christ ne répondait pas. Et il voulait forcer Jésus-Christ à répondre à ses questions. Donc, dans Jean chapitre 9, il dit à Jésus, est-ce à moi que tu ne parles pas? Il dit à Jésus, est-ce à moi que tu ne parles pas? Et il dit, ne sais-tu pas que j'ai le pouvoir de te crucifier et j'ai le pouvoir de te relâcher? Il dit, j'ai le pouvoir de te crucifier et j'ai le pouvoir de te relâcher. Le mot utilisé pour pouvoir ici, quand il dit, j'ai le pouvoir de te crucifier, j'ai le pouvoir de te relâcher, j'ai l'autorité légale de te crucifier, j'ai le pouvoir légal de te crucifier, j'ai le pouvoir légal de te relâcher. Le mot utilisé ici, c'est exousia. Disons exousia. Donc le mot exousia signifie pouvoir légal. Le mot exousia signifie pouvoir juridique. Maintenant, quand Pilate a dit à Jésus, ne sais-tu pas que j'ai le pouvoir de te relâcher, j'ai le pouvoir de te crucifier? La réponse de Jésus-Christ a été, tu n'aurais sur moi aucun pouvoir s'il ne t'avait donné d'en haut. Maintenant, cette réalité est réconfortante. Le fait que Jésus-Christ lui ait dit, tu n'aurais sur moi aucun pouvoir, tu n'aurais sur moi aucune exousia s'il ne t'avait donné d'en haut.
1: Cela veut dire
0: que l'Éternel des armées détient tous les pouvoirs. L'Éternel des armées est détenteur de tous les pouvoirs. Tous les pouvoirs qui se manifestent dans ce monde, que ce soit le pouvoir intellectuel, que ce soit le pouvoir académique, que ce soit le pouvoir politique, que ce soit le pouvoir économique, il n'y a aucun pouvoir qui se manifeste dans ce monde qui ne tire pas son origine en dernière instance de l'Éternel des armées. Cela veut dire que l'Éternel a le contrôle de tous les pouvoirs. Disons gloire au nom de Jésus. Puisque l'Éternel a le contrôle de tous les pouvoirs, cela veut dire qu'aucune personne ne peut me toucher si l'Éternel ne leur accorde l'autorité. Il n'y a personne qui peut te toucher. Il n'y a personne qui peut te faire du mal. Il n'y a personne qui peut t'opprimer sans que le Seigneur ne lui accorde la permission. Et si le Seigneur lui accorde la permission, c'est que le Seigneur a un plan, le Seigneur a un projet, le Seigneur a un dessein qui est beaucoup plus élevé que la souffrance. Disons gloire au nom de Jésus. Donc le pouvoir, l'autorité légale, exousia signifie pouvoir, exousia signifie autorité légale, et l'Éternel est détenteur de tous les pouvoirs, il est détenteur de toute autorité, il est détenteur de toute puissance. Donc le pouvoir vient de l'Éternel, l'exousia vient de l'Éternel.

autre mot pour traduire. Donc, j'ai dit exousia, c'est le pouvoir légal. Un autre mot pour traduire pouvoir légal, ou encore un synonyme de pouvoir légal, en réalité, c'est autorité. Disons autorité. Donc, en un mot, exousia signifie autorité. Disons autorité. Disons encore plus fort, autorité. Exousia signifie autorité. Maintenant, il faut dire, l'autorité, c'est le droit d'utiliser le pouvoir. L'autorité, c'est le droit d'utiliser le pouvoir. Donc, laissez-moi expliquer un peu la différence entre l'autorité et le pouvoir. L'autorité, c'est le droit de faire, tandis que le pouvoir, c'est la capacité de faire. Je reprends. L'autorité, c'est le droit de faire, tandis que la capacité, l'autorité, c'est le droit de faire, tandis que le pouvoir, c'est la capacité de faire. Maintenant, vous pouvez avoir de l'autorité sans avoir le pouvoir. Vous pouvez avoir le droit sans avoir la capacité. De la même manière, vous pouvez avoir le pouvoir et ne pas avoir l'autorité. Vous avez la capacité de le faire, mais vous n'avez pas le droit de le faire. Est-ce que ça va, chers amis? Donc, le croyant, en réalité, il a besoin du pouvoir et de l'autorité. Il en a besoin des deux. Est-ce que ça va? Donc, maintenant, ce matin, je vais me focaliser un peu sur l'autorité, mais je vous parlais un peu de la différence, un peu plus à la fin du message. Maintenant, parlons des sources d'autorité dans la vie du croyant. Il y a trois grandes sources d'autorité, ou encore mieux, trois grands agents d'autorité dans ce monde. Il y a trois grands agents d'autorité dans ce monde. Il y a trois personnes qui exercent de l'exousia dans ce monde, de l'autorité dans ce monde. La première personne qui exerce l'autorité dans ce monde, c'est Dieu lui-même. La première personne qui exerce l'autorité, cela veut dire qui a le droit de faire, c'est Dieu lui-même. Et l'autorité de Dieu est incontestée dans ce monde. L'autorité de Dieu est sans égale dans ce monde. L'autorité de Dieu est suprême dans ce monde. C'est ce que le psalmiste voulait dire dans le psaume 135. Regardez avec moi le psaume 135, le verset 6, un texte de la Bible qui parle de la souveraineté de Dieu. Un texte que j'aime beaucoup. Lisons ensemble. La Bible dit, tout ce que l'Éternel veut, il le fait. Dans les cieux et sur la terre, dans les mers et dans tous les abîmes. Tout ce que l'Éternel veut, il le fait. Dans les cieux et sur la terre, dans les mers et dans tous les abîmes. Maintenant, ça, c'est l'autorité suprême, c'est l'autorité absolue. Chers amis, écoutez ceci. Dieu peut faire ce qu'il veut, quand il veut, où il veut, avec qui il veut, et il n'a à rendre compte à personne. Je reprends. Dieu peut faire ce qu'il veut, quand il veut, où il veut, avec qui il veut, et il n'a à rendre compte à personne. Pourquoi? Parce qu'il est souverain. Quand on dit que Dieu est souverain, cela veut dire qu'il fait tout ce qu'il veut. C'est ce que nous venons de lire dans le texte. Le texte nous dit que Dieu est au-dessus, il est dans les cieux, il habite dans les cieux, et il fait tout ce qu'il veut, dans les cieux et sur la terre, dans les mers et dans toutes les abîmes. Maintenant, vous pouvez vous poser la question. Maintenant, Pasteur Greg, ça c'est beaucoup d'autorité. Il semble que l'Éternel a beaucoup d'autorité. Quelle est la base de cette autorité? D'où vient cette autorité? Quelle est la source de l'autorité? Chers amis, la source de... La base de l'autorité de Dieu est impure. Donc, et puis, on était en train de prier pour elle. Alors qu'on était en train de prier pour elle, donc l'esprit d'adultère a fait surface. Vous savez qu'il y a quelque chose qui s'appelle l'esprit d'adultère. Donc la Bible en parle dans le livre d'Osée, que la Bible appelle également l'esprit de prostitution. Donc, alors qu'on était en train de prier pour elle, l'esprit d'adultère a fait surface. L'esprit d'adultère s'est présenté. Quand l'esprit d'adultère s'est présenté, nous avions dit à cette sœur-là, le seul moyen de se libérer de cet esprit d'adultère-là, c'est qu'il faut confesser en réalité les péchés qu'elle avait commis. Maintenant, elle a commencé à confesser ses péchés, etc. Elle a commencé à confesser ses péchés, ses cas d'adultère, l'un après l'autre. Et elle mentionnait des noms que nous ne connaissions pas.
Mais après avoir fini, on a recommencé, on s'est remis au boulot, on a recommencé à prier pour elle. Donc, on a prié pour Manzel, on a prié pour Manzel. Mais on a remarqué que l'esprit ne partait pas. Nous remarquons que l'esprit a tabano résistance. Alors là, on a pris une pause et on a demandé à la sœur, es-tu vraiment sûr de nous avoir, es-tu vraiment sûr d'avoir confessé tout ce que tu devais confesser? Et c'est à ce moment qu'elle a répondu. Donc, il y avait une liste de noms qu'elle avait confessé, mais dans cette liste, il y avait un nom qu'elle pensait qu'on pouvait reconnaître. Donc, en réalité, donc, au lieu d'utiliser le nom, elle avait décidé d'utiliser un surnom que nous ne serions pas en mesure de reconnaître. Chers amis, savez-vous que le démon savait à cause de cela qu'il avait un droit légal et refusait de partir. Donc, en réalité, ce n'est qu'au moment qu'elle a confessé cet adultère par nom et non par surnom qu'on a prié et que le démon est parti. Cela veut dire que le démon savait qu'il avait un droit légal et refusait de laisser la vie de cette jeune femme. Voilà pourquoi la seule façon de nous assurer que l'ennemi, que notre vie soit libre de l'autorité du diable, que notre vie soit libre de la puissance du diable, que notre vie soit libre de l'exoucia du diable, il faut mener une vie de confession. Chrétien qui est intelligent toute la journée va confesser n'importe quoi bagage qui mal, immédiatement vous confessez ça devant l'Éternel pleinement. Si son mensonge ou pas dit son dégagé, ah on va attendre ça maintenant là. Si son péché ou pas dit pied me glisser, ou dit Seigneur, ou dit comme David, Seigneur, j'ai péché contre toi et contre toi seul et j'ai fait ce qui est mal à tes yeux. Maintenant, du moment que tu reconnais ton péché, du moment que tu reconnais ta faute, du moment que tu reconnais ta faille, maintenant, ou capable de venir devant mon Dieu, tu reçois le pardon. Maintenant, autorité que Satan, le diable, t'es bien sous la vie ou là, automatiquement le perdu au nom de Jésus. Alléluia. Donc, le premier agent d'autorité dans ce monde, c'est Dieu. Deuxièmement, c'est Satan. Et Satan a de l'autorité dans ce monde à cause de, a de l'autorité à cause de nos péchés. Donc le péché est la source d'autorité du diable. Il y a une troisième source d'autorité, ou encore mieux, un troisième agent d'autorité dans ce monde. Non seulement Dieu a de l'autorité, non seulement Satan a de l'autorité, mais gloire à Dieu, nous aussi les croyants, nous avons de l'autorité. Amen, alléluia. Les croyants ont aussi de l'autorité. En réalité, Jésus-Christ a fait deux choses pour nous par rapport à l'autorité. Dieu a fait deux choses pour nous. Jésus-Christ a fait deux choses pour nous par rapport à l'autorité à la croix. Premièrement, il nous a délivrés de l'autorité du diable. Il nous a délivrés de l'autorité du diable. Remarquez ce que la Bible dit dans Colossiens chapitre 1er, les versets 13 et 14. Colossiens chapitre 1er, les versets 13 et 14. La Bible parlant de Jésus-Christ dit, ok, lisons ensemble, il nous a délivrés de la puissance, il nous a délivrés de l'exoucia des ténèbres, et il nous a transportés dans le royaume de son Fils. Il nous a délivrés de la puissance des ténèbres. Gombagan toujours dit comme ça, le monde péché parce qu'il n'y a pas un choix, il y a un chrétien péché parce qu'il voulait. Wow, je reprends. Le monde péché parce qu'il n'y a pas un choix. Ceux qui ne connaissent pas Jésus-Christ, les inconvertis pêchent parce qu'ils sont esclaves du diable. Mais le croyant pêche parce qu'il veut. Parce que le croyant n'est plus esclave du diable. Quel que soit péché qui m'arrive, jour levé campé ou dit c'est assez, l'obligé camper dans la lune. Alors, attendez ça, Abdoula. Dit quel que soit péché qui m'arrive, jour levé campé ou dit c'est fini, c'est fini. Ça fait ça. Parce que moun

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1: Que quelqu'un me dise gloire. Donc le croyant n'a pas de choix, mais nous, l'apôtre Paul nous dit, nous avons été délivrés de la puissance des ténèbres. Et voilà, chers amis, et il nous a délivrés de la puissance des ténèbres, et la Bible nous dit, et il nous a transportés dans le royaume de son Fils. Conséquemment, à la croix, Jésus-Christ a annulé tout droit légal que Satan le diable pourrait avoir sur notre vie. À la croix, tout vieux droit légal que Satan gagnait, eh bien, éliminez-le. Maintenant, bon, faut comprendre ça, chers amis. Il y a quelque chose. Avant de juger quelqu'un, avant de juger quelqu'un dans un tribunal, la première chose qu'il faut faire, c'est qu'il faut dresser un acte d'accusation. Ok? N'importe quoi juger un monde dans un tribunal, la première chose qu'il faut faire, c'est qu'on a besoin qu'on morce au papier et puis qu'il écrit toute bagaille mal que monde a fait, toute façon que monde a violé la loi. Donc, avant de juger quelqu'un dans un tribunal, il faut dresser tout d'abord un acte d'accusation. En anglais, c'est ce qu'on appelle an indictment. They will ask, where is the indictment? Indictment, en anglais, c'est le document qui est présenté au tribunal, donc qui stipule toutes les offenses de la personne. Toute bagaille mal que nous avons fait est présentée dans un document, en anglais, qu'on appelle indictment. En français, qu'on appelle un acte d'accusation. Donc, cet acte d'accusation stipule toutes les offenses de la personne, stipule toutes les accusations qui ont été dressées contre la personne, il y aurait l'acte d'accusation. Et tous les malheurs qui arriveront à cette personne, à la fin du jugement, que cette personne soit mise en prison, que cette personne soit condamnée aux travaux forcés, que cette personne dans certains pays dans le monde soit fouettée ou exécutée, tout cela dépendra de ce qui est écrit dans l'acte d'accusation. Savez-vous, chers amis, que vous et moi, quand nous ne connaissions pas Jésus-Christ, il y avait contre nous, dans le ciel également, un acte d'accusation. Dans le ciel, quand nous ne connaissions pas Jésus-Christ, il y avait un indictment contre nous. Il y avait un acte d'accusation contre nous qui stipulait toutes les offenses que nous avions commises dans notre vie. Mais non seulement nos offenses, mais également les offenses de nos parents, les offenses de nos grands-parents, les offenses de nos ancêtres, nos offenses remontées, juste des offenses remontées à Adam même, le péché originel. Mais à la croix, qu'est-ce que Jésus-Christ a fait? Quand Jésus-Christ est mort à la croix, et quand nous avons accepté Jésus-Christ, et que la provision de la croix est devenue une réalité dans notre vie, ce que le ciel a fait, c'est qu'il a pris l'acte d'accusation, il l'a déchiré et il l'a cloué à la croix. Disons gloire! C'est ce que l'apôtre Paul nous dit dans Colossiens chapitre 2. Regardez avec moi Colossiens chapitre 2. C'est peut-être l'un de mes versets préférés dans la Bible. Colossiens chapitre 2, les versets 14 et 15. Dans les versets 14 et 15, la Bible dit, il a effacé l'acte dont les ordonnances nous condamnaient et qui subsistait contre nous. Et il l'a détruit en le clouant à la croix. Et ce que j'aime, c'est le verset suivant. Puisqu'il l'a fait et il l'a cloué à la croix, le prochain verset nous dit, conséquemment, puisque l'acte d'accusation a été brisé, a été détruit, a été éliminé à la croix, la Bible dit, il a dépouillé les dominations, les autorités, les a livrées publiquement, en spectacle, en triomphant d'elles.

d'accusation a été déchiré à la croix. L'acte d'accusation a été cloué à la croix. Maintenant, je suis libre au nom de Jésus. Disons gloire. Maintenant, vous avez l'autorité pour parler au diable. Vous avez l'autorité de le dire. Sortez dans ma vie. Sortez dans ma santé. Sortez dans ma maison. Sortez dans ma famille. Sortez dans mes entreprises. Sortez dans tout ça, ma fait. Parce que Kounyamba esclave ou encore, moi libéré. Vous n'avez plus de pouvoir. Vous n'avez plus de puissance. Vous n'avez plus d'exousie. Vous n'avez plus d'autorité dans ma vie. Car mon accusation a été clouée à la croix. L'acte d'accusation a été déchiré. Disons gloire au nom de Jésus. La première chose que Jésus-Christ a fait, c'est qu'il nous a délivrés de l'exousia de l'ennemi. Parce qu'il n'y a pas que Dieu seulement qui est l'exousia dans le monde. L'autorité dans le monde. Satan aussi a l'autorité. Donc quand Jésus est mort à la croix, la première chose qu'il a fait, c'est qu'il nous a délivrés de l'autorité du diable. Il nous a délivrés de l'exousia du diable. Mais il a fait autre chose. Non seulement il nous a délivrés de l'autorité du diable, mais il a fait autre chose. Il nous a donné sa propre autorité. Non seulement Jésus-Christ nous a délivrés de l'autorité du diable, mais il nous a donné sa propre autorité. Remarquez ce que la Bible dit dans Matthieu chapitre 28, les versets 18 à 20. Quand Jésus-Christ s'apprêtait à partir et qu'il n'allait plus passer du temps avec les disciples, la Bible dit, s'étant approché, il parla aux disciples. Et il dit, toute exousia, tout pouvoir m'a été donné dans les cieux et sur la terre. Et il continue plus loin et il dit, allez, faites de toutes les nations des disciples. Tout pouvoir m'a été donné. Allez, faites des disciples. Tout pouvoir m'a été donné. Allez, faites des disciples. Tout pouvoir m'a été donné. En d'autres termes, allez avec mon pouvoir. Allez avec mon autorité. Allez avec ma puissance. Allez avec ma

0: gagner. 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Ou besoin pour voir aïe aïe aïe. Dis-le. Aïe aïe aïe. Levez-moi la dire gloire. L'esprit de force, c'est ça le vin fait dans la vie. L'esprit de force vient pour toute autorité. L'onction, ça vient sur toute autorité au besoin.
1: Liba ou le
0: Hallelujah. Tout pouvoir m'a été donné. Maintenant, allez, faites de toutes les nations des disciples. Vous pouvez partir avec mon pouvoir. Vous pouvez aller avec mon pouvoir. Vous pouvez aller évangéliser avec mon pouvoir. Ou calprier avec malade avec mon pouvoir. Prêcher l'évangile avec mon pouvoir. M'pap quitter pour aller pour contre. Tu as mon autorité avec moi. Tu as ton autorité avec moi. Et remarquez, chers amis, que l'autorité que Jésus-Christ nous donne, chers amis, l'autorité qu'il nous donne n'est pas une autorité partielle. L'autorité que Jésus-Christ nous donne, c'est une autorité complète. C'est une autorité intégrale. C'est une autorité entière. Il a dit, tout pouvoir m'a été donné dans les cieux et sur la terre. Et puis, allez. Je ne vais pas parler de verset ça. Jésus-Christ a pouvoir dans le ciel. Il a également pouvoir sur la terre, le pouvoir sur la terre, et puis il dit Mbani. Ça veut dire, le chrétien a parlé, il y a un impact qui fait même dans le ciel là. Aïe, aïe, aïe, aïe, aïe, aïe. Dans les lieux célestes, qu'on a un impact qui fait sous la terre, qu'on a un impact qui fait. Donc nous avons reçu tout pouvoir. Donc le texte, c'est très très fort. Remarquez, vous allez remarquer deux textes par rapport au commissionnement des disciples dans la Bible. Et dans les deux textes, on trouve ce qualificatif. Tout. Remarquez, il dit comme ça, tout pouvoir m'a été donné. L'Elphine dit tout pouvoir m'a été donné. Lisez avec moi dans Luc chapitre 9, verset 1er. Luc chapitre 9, verset 1er. Quand Jésus-Christ parlait aux disciples, quand il donc les commissionnait, lisons ensemble. La Bible dit Jésus, ayant assemblé les 12, leur donna quoi? La force et l'exousia, le pouvoir. Et puis, sur quelques démons. Sur certains démons, aïe aïe aïe, sur certains démons, sur quelques démons, sur les petits démons, sur les démons haïtiens, non, et il leur donna le pouvoir sur tous les démons, sur tous les démons, ça veut dire quel que soit Bacat Palette, la choutelle, quelle que soit nationalité, il y a choutelle, quel que soit grade, il y a choutelle, quel que soit côté, il sorti choutelle, quel que soit Yelvini choutelle, il nous a donné le pouvoir sur tous les démons. Maintenant, remarquez ce que Jésus-Christ dit également par rapport à la maladie. Matthieu chapitre 10, le verset 1er. Matthieu chapitre 10, le verset 1er. Lisons ensemble. Matthieu chapitre 10, le verset 1er. Ok, Matthieu chapitre 10, le verset 1er, lisons ensemble. Et il dit, et lorsqu'il appela les 12, il leur donna le pouvoir sur les esprits impurs pour les chasser et pour guérir quoi? Et pour guérir quoi? Aïe, aïe, aïe. Et pour guérir quoi? Et qui ça? Toute infirmité. Pour guérir quoi? Et quoi? Pour guérir quoi? Et quoi? 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

0: éternel applaudissement dans lieu ça esprit de pouvoir. La prochaine fois face aux maladies, dis-moi lâcher l'esprit de pouvoir contre vous. La prochaine fois un germe vient attaquer, dis je relâche l'esprit de pouvoir. La prochaine fois un virus vient attaquer, dis je relâche l'esprit de pouvoir. Le docteur a dit il n'y a pas d'espoir, dis je relâche l'esprit de pouvoir. L'esprit de force au nom de Jésus, je vous ai donné tout pouvoir au nom de Jésus dans les cieux et sur la terre, sur tous les démons, sur toutes les maladies, sur toutes les infirmités au nom de Jésus de Nazareth. 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Quel que soit votre héros, levez campé, remerciez mon Dieu pour pouvoir que là-bas. 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Ne déclarez pas nos gloire. Que l'esprit de force coule dans la vie au nom de Jésus. Que l'esprit de force opère dans la vie. Nous te célébrons au nom de Jésus. Nous te célébrons. 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Esprit de force, entraîne dans Zokounia. Au nom de Jésus de Nazareth. Esprit de force, entraîne dans Bouel Mounkounia. Au nom de Jésus. Esprit de force, entraîne dans Rhin. Entraîne dans Gémouna. Au nom de Jésus. Esprit de force, opère dans ce lieu. Touche dans ce lieu. Libère dans ce lieu. Guéris dans ce lieu. Restaure dans ce lieu. Rétablis dans ce lieu.
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0: Donne la santé dans ce lieu. Il n'y a aucune maladie qui soit irréversible. Il n'y a aucune maladie qui soit irréversible. Il n'y a aucune condition qui soit irréversible. Il n'y a aucune infirmité qui soit irréversible. Esprit de force à marcher sous fiel maladie. 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Comment on va le faire? Ou pas qu'à payer le luxe pour aller malade, ou pas qu'à Ford pour aller coucher sous cabane de l'hôpital. Royaume n'a trois besoins, le ciel trois besoins, pour Dieu trois besoins. C'est ça qui fait le bon esprit de force pour camper contre toute maladie. La maladie a campé devant pour l'esprit de force paraître. L'infirmité a campé devant pour esprit de force paraître. Les cancers a campé devant. Esprit de force, glorifie ton nom. Oh yeah! 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Oh yes, il est parmi nous, il est parmi nous, disons il est.

0: Chers amis, ce matin, je vous ai parlé de l'esprit de force. Nous parlons de l'esprit de force et nous parlons de l'esprit de puissance. Mais la force dont il est question ici, la puissance dont il est question, l'est seulement disponible à mon qui bat Jésus-Christ la vie. L'œil dit, il leur a donné le pouvoir sur tous les démons, sur toute maladie et toute infirmité. Il s'agit des chrétiens, de ceux qui ont reçu le Saint-Esprit dans leur vie. 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Je me sens que ma bataille contre des ombres. On sait que de bagailles que je ne suis pas capable de faire. Je me sens bloqué, je me fais tout ça capable humainement parlant, mais bloqué. Ah, ou besoin d'une force extraordinaire. Dans un pays qui a un pile monde, il y a servi à machine qui a un double différentiel. 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Écris non moi dans le livre de vie pour ne pas jamais effacer encore. Seigneur, permette que je sois capable de vivre en communion avec vous. Écris non moi dans le livre de vie, pour ne pas jamais effacer encore. Au nom de ton fils Jésus-Christ, qui vient qui règne au sein des siècles. 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Au nom de Jésus de Nazareth, Seigneur, nous te demandons que l'Esprit de force puisse accompagner tes enfants. Que l'Esprit de force capable de couvrir, capable de marcher avec eux. 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

partager pendant que vous mettez tes requêtes de prière au nom de Jésus. Mandez bon Dieu. 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Eh bien, écris-le pendant qu'on va mettre offrande au nom de Jésus de Nazareth. Alléluia.

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Dieu de grâce et de miséricorde au nom de Jésus-Christ. Nous bénissons les offrandes de ton peuple. Nous bénissons les offrandes de tes enfants au nom de Jésus de Nazareth. Manifeste ta puissance, manifeste ta force, manifeste ton autorité au nom de ton fils Jésus-Christ qui vient, qui règne au siècle des siècles. Amen. 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À nous passer offrandes.

Seigneur, qu'on l'acclame chaudement, notre papa, à la gloire de Dieu. Vous savez pourquoi vous êtes en train de l'acclamer? Vous savez pourquoi? C'est parce qu'il nous aime. Il nous aime tant, il nous nourrit de la meilleure production du pays. Il nous rassasie du miel, du rocher, que son nom soit béni. À présent, nous vous demandons de vous mettre debout dans le but de mettre un terme à notre service à la gloire de Dieu. Tendre Père Céleste, que ton nom soit béni, que ton nom soit exalté, que ton nom soit magnifié, Seigneur. Merci de ce que tu nous as relevé, adorable Père. Et Seigneur, tu nous as mis très haut, Seigneur. Tu nous as donné l'autorité, non seulement l'autorité, tu nous as donné le pouvoir de marcher sur les serpents et les scorpions, Seigneur. Adorable Père, non seulement ça, Seigneur Dieu, tu nous as commandé d'aller et faire de toutes les nations des disciples en les baptisant au nom du Père et du Fils et du Saint-Esprit. Nous n'allons pas sortir tout seul, Seigneur Dieu, mais nous allons sortir tout en sachant que tu es avec nous, Seigneur Dieu. Toi qui as le pouvoir dans les cieux et sur la terre, Seigneur Dieu, tu nous as donné le pouvoir de marcher sur les serpents. Merci, Seigneur Dieu, de ce que tu vas être avec nous. Que ton nom soit béni et exalté. Nous te prions ainsi dans le nom de ton Fils en Jésus-Christ, qui vit et qui règne au siècle des siècles. Amen, amen. Que la paix de notre Papa soit sur nous. Que la paix de notre Papa soit sur nous. Que sa grâce soit sur nous. Que sa grâce soit sur nous. Que l'esprit de force de notre Papa soit sur nous. Allez en paix, que je vous bénisse. Bon dimanche, bye bye.

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0: Amen. 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

0: 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Nous allons ouvrir la Bible dans Exode 3. Verset 1 à 7. Après Genèse, Exode. Verset 1 à 7. Il dit. Moïse faisant paître le troupeau de Jéthro, son beau-frère, sacrificateur de Madian. Et il mena le troupeau derrière le désert et vint à la montagne de Dieu.
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0: L'ange de l'Éternel lui apparut dans une flamme de feu au milieu d'un buisson. Moïse regarda et voici, le buisson était tout en feu. Le buisson ne se consumait point. Moïse dit, je veux me détourner pour voir quelle est cette grande vision. Et pourquoi le buisson ne se consume point? L'Éternel vit qu'il se détournait lui voir, et Dieu l'appela du milieu du buisson et dit, Moïse, Moïse. Il répondit, me voici. Dieu dit, n'approche pas d'ici, ôte tes souliers de tes pieds, car le lieu sur lequel tu te tiens est une terre sainte. Et il ajouta, je suis le Dieu de ton père, le Dieu d'Abraham, le Dieu d'Isaac et le Dieu de Jacob. Moïse se cacha le visage car il craignait de regarder Dieu. Moïse, l'Éternel dit, j'ai vu la souffrance de mon peuple qui est en Égypte et j'ai entendu les cris qui lui font pousser ses oppresseurs car je connais ses douleurs. Amen, ou Metchita. Nan pas ça, nous sommes là. Je voulais traiter un thème pour vous. Comme des prêches, thème ça déjà, et vous habituez à tendre. Et histoire ça, son histoire, tout le monde connaît déjà. C'est l'histoire Moïse. 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Thème nous dit, entrez dans la présence de bon Dieu, ou abjoignez délivrance. Entrez dans la présence de bon Dieu, ou abjoignez délivrance. Comment vous capable de rentrer dans la présence de Dieu? Ça, c'est une question à faire avec le peuple en soi. Comment vous capable de rentrer dans la présence de Dieu? Guetoi, caractéristique. Nous allons traiter pour vous soi. Première, c'est sortie d'Égypte. Deuxième, c'est fixer les yeux vers le très haut et retirer tes chaussures. Premièrement, nous connaissons Moïse, était en Égypte. C'est l'histoire Moïse, il était en Égypte. 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Dans le temps, ça a vivre là. Qui ça, Égypte l'a présenté pour nous? Comme Moïse parle là, c'est nous-mêmes qui l'a joué aujourd'hui.
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0: 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C'est pourquoi nous sommes sans crainte quand la terre est bouleversée et que les montagnes chancèlent le cœur des mains. 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